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Donc ça veut dire pas de exclusivité, ça veut dire il connaît l'homme qui est écarté de lui. Donc il voulait ramener tout le monde fin joindre. 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C'est parce que il y a quelque chose qui vraiment différencie de cette personne, peu importe l'air ou d'air ou un ou une, je ne sais pas, mais connaît bien Mabzou, bien clairement, ça qui nan ou an, vraiment fait toute la différence, c'est la présence de Dieu dans nous-mêmes, le Saint-Esprit de Dieu dans nous-mêmes, les fait mon senti s'allié, et puis ça qui nan lui-même nan tout la servir, la 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Alléluia. Alors donc, quoi dit, mais, et je subis des choses, mais ou même ou te ka révolté, mais juste à cause de la crainte de Dieu, c'est ça l'effet de la grâce. Ou bon avantage, ou quand Dieu dit, bon, mettez-moi dans le niveau de cette personne. C'est pas parce qu'au pire, quel que soit éducation que tu gagné, quel que soit et salaire que tu possèdes, tu possèdes le monde. Mais sauf que dit ça interdit, m pa répondre ni m dit qu'a fait ceci, m dit qu'a fait cela, mais parce que moi gagne grâce bon Dieu. 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Non, mais oui, maintenant ou pas même mon nom, c'est l'effet de la grâce en toi. Ça veut dire lumière en ou en briller, et la présence de Dieu qui n'a ou même non mon n'a pas qu'à supporter là. Alléluia. 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Alléluia. Alors donc, bien aimé, à la belle bagarre l'homme dans Jésus l'observe, bon Dieu. Alléluia. Et me te parle encore là, l'effet de la grâce, côté que les bonnes capacités et comme je te dis, à endurer des épreuves, les bonnes la paix. Les que ont subi persécution directe ou indirecte, y a monde qui levé contre son pas fait rien et mon n'a pas aucune connaissance de vous-même, les retel par email, la fait mentir sur, les juste gardo gon le marché non supermarché, yon madame comment je peux dire bon aller mon qui tête Mario, nous comprenons ça veut faire nous comprendre. Et madame nani juste gardé moi, il commence jouer les jours me dit des mauvais mots durs que pourtant j'ai en supermarché n'a fait panier moi m'a frappé m'a fait rien, je la connais pas, il commençait dit des mauvaises choses, mais
j'ai tout de suite compris, c'est quelqu'un qui est possédé. Alors, donc, je continue mon chemin. Alléluia. Alors, donc, je rends gloire à Dieu. C'est comme je subis une injustice, une injure. Et c'est pas la première fois. J'ai trouvé ça très souvent. Alléluia. Alors, si c'était avant, ou même t'es gain raison, bah, la police, parce que je connais pas la personne, ni comprend comment. Lui commence à s'énerver, pas de ligne, pas de gain en bousculade, et pas de quand même toucher produit pour dire c'est en fait les produits sont nombreux au magasin, pas de gain spécial pour dire ah, ces derniers sacs là, bien, dernier grain non, les pètes mais sur le prendre avant ni. Mais non, c'est juste que la personne se sent et ça en donnant menacé avec la présence de Dieu. Alléluia. Bien-aimé, c'est pour cela Jésus dit comme ça que dans le livre d'Hébreux, lorsqu'on souffrit une injustice, et réjouis-toi, et parce que lit ensemble avec vous, alléluia pour son nom, parce que je me dis qu'il a répondu, mais à cause de nos bons dieux, je me crains bon Dieu, et bien la madame que j'ai crainte de loin de là, je me dis qu'elle doit répondre, et puis je me le téléphone, je me dis il y a quelqu'un qui m'agresse, que je m'agresse avec, non, bien-aimé, parce que je sais que c'est quelque chose anormal. Alors, alléluia, nous continuons sous l'effet de la grâce. Alors, donc, nous, ouais, depuis dans le jardin d'Éden, côté que nous parlions de péché. Alors, donc, nous, ouais, que ça, nous t'es perdu. Et encore, nos moyens que bon Dieu cherchait, nous pourrons encore retourner ensemble avec vous. Le moyen de salut donné au peuple Israël pour échapper à la mort des premiers-nés en Égypte. Alors, et donc, c'était le sang de l'agneau. Et donc, le sang de l'agneau, maintenant, qui dit qu'il représentait la Pâque. Et donc, nous avons et vraiment Christ qui est notre Pâques. Il dit donc qu'il devrait être mis sur les poteaux et les lintos des portes. Des enfants d'Israël à Gozen, l'ange destructeur passait par-dessus de la maison et marqué par le sang, car Dieu avait dit. Un mot qui est très important dans le livre d'Exode, chapitre 12, verset 13, qui dit: Je verrai le sang et je passerai par-dessus vous. Je verrai le sang. Alléluia, je passerai par-dessus vous. Gonchon qui dit, quand je verrai le sang, je passerai par-dessus vous. Alléluia. Donc, l'agneau pascal était une image du Seigneur Jésus. Donc, dans 1 Corinthiens 5, verset 7, il parle de ça, et la valeur du sang provient de l'appréciation de Dieu et non des hommes. Tenez bien, la valeur du sang provient de l'appréciation de Dieu et non des hommes. Bien-aimés, il y a des personnes, même des chrétiens des fois, qu'en évoquant le sang de Jésus, et qui se sont dérangés. Pourquoi? Parce que dit bon, il y en a même qui disent c'est pas une prière. Certes, c'est pas une prière, mais c'est monnaie pièce nous et c'est mot de passe chrétien pour le passer contre Satan le diable. S'il y a certaines groupes et satanique, il y a un mot d'audio pour faire bagaille mal, mais et nous-mêmes chrétiens, mot d'ordre nous c'est sang de Christ. Condition requise, à condition que nous cherchions laver nous dans ça. Si nous pas laver nous qu'à proclamer, les babes gagnent fait. Faut que nous laver nous nettoyer nous dans ça. Ça veut dire que mandez bon Dieu pardon. Ce n'est pas moi-même qui dis, nous connaissons 1 Jean, chapitre 1 Jean 1, 7, 9. Napoléon dit, il se confesse, il est juste et fidèle pour le pardonner. Et là, sans lui capable faire effet. Lui a fait effet à 100%. Donc, c'est garanti. Alléluia. Alors, donc, il dit, il y avait l'aspersion de sang et c'est très important. Alléluia. Donc, les que Elmire vient frapper avec vous, les que ont un mauvais soupçon qu'on est que bon Dieu révèle au lit,
ou plaide le sang de Jésus. Pas rien d'autre à faire que ça. Après ça, l'on fin plaide le sang de Jésus. L'on prie son communion, Jean-Jacques, bon Dieu. Alléluia. Donc, les bon Dieu, bon autorité. L'autorité, ce n'est pas moi prendre. C'est pas moi prendre. C'est pas où prendre. Bien aimé, l'autorité, c'est Jésus qui bat où. Il dit, je vous ai donné le pouvoir. Le pouvoir ne vient pas aucun homme. Donc, et sans ça, pas tabge pardon. Et sans ça, il bat, il montrait vraiment protection, ce sang. Il dit que Moïse aspergeait chaque maison, yo. Alléluia, non, agosin avec l'iso. Prends, pour bien, pour qu'on comprenne bien, prends un petit animal, un petit mouton, immolez-le, mettez-le en bassin, prends une branche l'iso, badigeonnez chaque porte avec sang. Pourquoi? L'ange de la mort a passé pour te jeter des sorts maladies chez les Égyptiens. C'était un signe, une protection que l'ange de la mort, maladie, ne peut pas rentrer dans cette maison. Et c'est important, ce n'est pas pour seul monde qui dit bon Dieu, il protège tout cœur. Même quand il y a un monde qui te refuse bon Dieu, à cause d'un grain, hein? Il y a une bénédiction, bon Dieu. C'est ça que fait dans Éphésiens 1. J'aime ce passage. Moi apprenni par que. Il dit comme ça que béni soit Dieu le Père, notre Seigneur Jésus-Christ, qui nous a bénis de toutes sortes de bénédictions spirituelles. N'est-ce pas? Bon Dieu béni depuis Jardin d'Éden, nos premiers parents, malgré leur entêtement. Bon Dieu, les jeunes moyens. Li ramener nous ba nous grâce li ba nous faveur li pour ramener nous vers lui-même à travers ce sang pour le rendre nous pur parce que pas de cagade nous sales nous pas bien l'homme monde péché on vivre dans chose qui pas glorifier nos bon Dieu capable ouais la personne de Jésus-Christ à travers ou même seulement si vous demandez le pardon la garder la pute de Christ dans la vie ou. 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Non. Bon Dieu, gardez petite li en dans la vie. Ou. Bon Dieu, gardez Jésus qui a marché avant, qui bon grâce, qui pardonne. Alléluia. Et c'est pour ça li important pour l'avoir dans son. C'est pas une question de domination, de religion. Non. C'est une question de savoir que Christ était mort pour nous à la croix. Alléluia. Alors donc, c'est pour agressivité quand nous parlons du sang de Jésus-Christ. Non, c'est pour agressivité verbale. Ni on, c'est vraiment c'est une scène d'horreur à l'époque. Alléluia de voir un être humain qui subit une injustice. Est-ce qu'on comprend ce que ça veut dire? Jésus, c'est une pigou, un monde qui vit pigou torture. C'est comme psychologique. Humiliation au grand public, pas deux, pas trois, hein? Pas dix, c'est au grand public. Et mensonge, rejet, bâton, surtout, tout ça, c'est la passé, il passé dans beaucoup des heures de temps, pas 15 minutes. Hein? Il y a le vinaigre pour de l'eau. Yo cloué son corps fin bat li. Combien coup de fouet? 39 moins 1. 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Et donc c'est comme ou moun ki yo pre yo tire, yo pren, et soudainement, dans quelques minutes, li mouri sa fini là. 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
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Alléluia. Alors donc bien-aimés, nous comptons pour nous partager ça ensemble avec vous. Et donc nous est vraiment nous capable ouais y a le Seigneur non seulement libre cette liberté sous péché nous, maintenant libre ou manière pour rester dans consécration. Pour distinguer, pour pas retourner là-dedans encore. Gardez bien, et dans l'Exode 29-21, il avait l'aspersion de sang sur le sacrificateur lors de leur consécration. Donc, sur la propitiatoire du lieu très saint, au jour de propitiation, dans le livre de Lévitique 16, le verset 14-15, pour toute transgression de la loi et le sang d'une victime devrait couler en signe de propitiation. Il fallait qu'il ait aspersion du sang sur l'autel ou que le sang soit mis sur le corne de l'autel. Donc, ça, c'est les versets que je vous lis pour que vous compreniez vraiment que ça prend ça, c'est depuis dans l'Ancien Testament, nous conduit jusqu'à Nouveau Testament, qui va nous parler, alléluia, de la grâce, de sang de Jésus-Christ. Bien-aimés, les sangs d'animaux, comme vous le savez, ils partent vraiment et ôter aucun péché pour l'homme. Mais l'homme tenait pécheur, c'est alléluia. Alors donc, il était comme, t'es capable de dire ça, c'était comme un camouflage, mais et puis ça retournait. Alors bien aimé dans le nom de Jésus de Nazareth, et David dans le psaume 51 nous dit que David, homme de foi, avait déjà discerné du temps de l'Ancien Testament. Pour être pardonné, il fallait la repentance, confession. Ce fondement du pardon n'était pourtant que l'œuvre rédemptrice de Christ. Amen. Alors, mes bien-aimés, nous allons prier. Alléluia. Nous allons prier pour finir, pour terminer dernière phrase. Nous voyons que tout effet grâce là, sang de Jésus nous donne. Et nous retournons dans le livre de 2 Corinthiens 12, verset 8-9. Et Paul dit, il priait combien de fois? Trois fois. Il dit, le Seigneur a éloigné de moi. Mais sauf que il dit quelque chose qui est très édifiant. Ma grâce te suffit. C'est dans la faiblesse que ma puissance se manifeste pleinement. C'est pourquoi je me vanterai plutôt de mes faiblesses, afin que la puissance de Christ, quoi, je vais terminer, repose sur moi. Alors, bien-aimés, sache tout ce que est fait grâce à Banou. Le sang de Libanou, vraiment, la puissance, la capacité, la force et sang de Jésus l'y plaider en notre faveur et dans le ciel devant le trône de Dieu. Alléluia. Le sang de Jésus nous rapproche de mon Sinaï, la cité de Dieu vivant qui représente la Jérusalem céleste. Alléluia. Alors donc cela veut dire bien-aimé et vous êtes approchés de Dieu qui est le juge de tout. Les esprits des justes parvenus à la perfection. Amen. Le sang de Jésus nous sanctifie. Oh, merci Seigneur. Le sang de Jésus nous rend capables de toute bonne œuvre. Alléluia. Le Dieu de paix qui nous a ramenés d'entre les morts, le grand pasteur des brebis, par le sang d'une alliance éternelle, notre Seigneur Jésus-Christ, nous rend capables de toute bonne œuvre. Le sang de Jésus
nous a purifié le péché. Le sang de Jésus nous a délivré de la mort. Le sang de Jésus nous a délivré dans les mondes des ténèbres. Alléluia. Oui, la parole de Dieu dit à celui qui nous aime, qui nous a délivré de nos péchés par son sang. Et le sang de Jésus nous a positionné dans un lieu d'exemption. Amen. Exemption, bien sûr. Les positionnez-nous. Alléluia. Comme nous t'ai dit tout à l'heure dans le livre d'Exode, chapitre 12, il dit, il fait exemption de nos, des maisons des Égyptiens, et excuse-moi, des Hébreux à Gozen. Et aujourd'hui, il a fait des exemptions de nous-mêmes aussi à travers et la grâce, nous-mêmes qui recevons, nous capables, on graine nous-mêmes, non, capables de faire famille, nous, tout on l'a trié famille, sorti dans la chaîne péché. Alléluia. Et le sang de Jésus nous donne la clarté. Il nous a conduits. Et le sang de Jésus nous a donné la vie. Comme dans le livre de Lévitique nous dit, la vie est dans le sang. Vive le sang de Jésus. Merci Seigneur. Maintenant, nous allons prier. Et alléluia, nous allons prier ensemble dans le nom de Jésus. Exode chapitre 13, le verset 21. L'Éternel allait devant eux le jour dans une colonne de nuée pour les guider dans leur chemin et la nuit dans une colonne de feu pour éclairer afin qu'ils marchent jour et nuit. Savez-vous quoi? Parce que, alléluia, ces personnes, bon Dieu, t'es gardé, yo. Bon Dieu, t'es gagné une alliance avec yo. Alléluia, donc, il t'a fait une promesse pour marcher avec yo tous les jours. Nous-mêmes qui gagnons grâce, bon Dieu, il bat nous le Saint-Esprit. Yo. Même autrefois, il y a une présence, bon Dieu, dans la colonne de nuit, mais nous-mêmes aujourd'hui, nous avons le Saint-Esprit de Dieu. Alléluia. Qui vivent en nous, qui demeurent en nous, qui nous conduit et qui essaie de guider faillite. Et c'est comme ça que nous pourrons prier ensemble. Nous pourrons intercéder. Alléluia! À partir de ce guide infaillible qui va nous conduire, qui va nous aider. Alléluia! Au nom de Jésus de Nazareth. Alléluia! Merci Seigneur. Tu as lu à nous et commencer ce service-là à partir de Psaume 24. Et alléluia! Nous rendons grâce à Dieu pour sa protection durant tous les jours. Tous les jours, toutes les années passées. Amen. Alléluia. Et tout le mois que nous étions, et comment je dis, chacun de nous, nous étions dans le mois d'avril et qui vient se terminer. Et ainsi, nous avons dit merci Seigneur pour protection les banons. Et nous, qui dans nous-mêmes, si nous te font bagay qui n'est pas correct. Mais alléluia, c'est le temps pour demander bon Dieu pardon. 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Alléluia, moun qui était malade, j'ai une guérison, mais encore, il fait encore. Donc, où est ça Jésus qui a fait? Ou t'es malade, ou je m'en ai prié pour, je prie pour, où est vraiment la puissance de Dieu? Mais qu'est-ce que vous attendez? Qui sont attendez, frère? Ou pas vraiment, je tourne dans le bras de Dieu définitivement. Alléluia, pas dit, ou pas faire rien qui mal, ou pas faire rien qui mal, qui t'aime dire tantôt, t'es parlé des œuvres. Bon Dieu, pas garde, alléluia, et pas aucune œuvre, personne ne fait qui parle pour vous devant le Seigneur. C'est l'œuvre, le Seigneur fait parfaitement pour moi-même avec vous. Alléluia, prends Jésus. Et nous-mêmes, on va pardonner. Et nous pourrons continuer encore. Dans Psaume 24, nous dit, pour qui ça nous parle de pardon, c'est pour capable de marcher dans la puissance, les rois proclamer le sang de Jésus dans le camp ennemi. Il dit, nous, c'est vraiment important à le faire. Il dit, à celui qui a les mains innocentes et le cœur pur, et celui qui ne livre pas son âme au mensonge et qui ne jure pas pour tromper, il obtiendra la bénédiction de l'Éternel. Et prier à nos prêtres faits là. Alléluia.
Seigneur, nous te bénissons, nous te disons, nous te rendons toute gloire et nous te demandons pardon, Seigneur. Alléluia. Pardonnez-nous. Sous ressentiment ou gain la rancune envers quelqu'un pour tierce personne, demandez bon Dieu pardon et sois capable de régler ça à cette tierce personne, allez régler. Bénissez l'Éternel, ou même qui gain rancune, ou même qui dit ça fait longtemps qu'elle fait ça, mais pardonnez. Retirer le cœur, ressentir, alléluia, toute vieille pensée négative à l'endroit de cette personne, déraciner-le, libérer le cœur, libérer de toute énergie négative, alléluia, de conserver le cœur pur et vraiment à conserver la grâce que le Seigneur nous a accordée. Et d'ailleurs, première chose qui mène Christ à la croix, et c'est le pardon. Même avant de mourir, il dit, Père, pardonne-leur, car ils ne savent pas ce qu'ils font. Et il montre quelque chose d'extraordinaire à la croix avec les deux brigands. Un, l'autre l'a dit, sous qu'a sauvé tête ou sauvé, et l'autre l'a lui-même qui dit, pas oublier. Li accorder nous pardon. L'autre l'en est parce que li te refusé pardon que fait lui-même, li malgré nos conditions difficiles, l'a critiqué monsieur et qu'a souffrir Jésus-Christ et puis lui-même li joint pardon. Mais ou même je dis. Alléluia. Pas aucun péché trop qui est trop lourd, qui est trop dur et qui est trop délicat que bon Dieu pas pardonner tout. Il est celui qui pardonne tous les péchés. Alors, donc, quand on dit au monde de bon Dieu pardon, quoi aussi? Recevoir pardon, livre baoul en totalité. Livre fait œuvre là en totalité. Et merci Seigneur, nous rendons action de grâce. Maintenant, Père Saint, nous te bénissons, mon Dieu, en toi, Seigneur Dieu Tout-Puissant, qui réside la sagesse, qui réside la puissance, et alléluia, dans le nom de Jésus, en toi seul qui réside l'intelligence, le bon conseil, tout appartient à toi, et toi qui renverse, Seigneur, et qui renverse et qui bâtit. Seigneur, tu renverses les mauvaises choses. Tu arraches tout ce don que tu n'as pas planté, dans le nom de Jésus. Et Seigneur, nous te rendons gloire. Alléluia. C'est toi qui possèdes la force, la prudence, Père. Alléluia, Père très saint. Ta puissance n'a point de limite. Tu retiens les eaux et tout. Alléluia, tu dessèches tout ce. Alléluia, tout. Tu retiens les eaux et tu dessèches. Et tout se dessèche. Seigneur, tu les lâches et la terre est dévastée. Alléluia. L'Éternel remplit mon cœur de ta sagesse. Remplis notre cœur. Remplis notre cœur. Tous ceux qui demandent cette sagesse. La sagesse de rester connecté à toi. Alléluia. La sagesse d'avoir la crainte de ton nom. Comme David a dit dans le psaume 86, verset 10, il dit, dispose mon cœur à la crainte de ton nom. Alléluia. Car, alléluia, oui Seigneur, souffle sur nous, souffle le Saint-Esprit en nous. Par ta grâce, Seigneur, nous voulons demeurer en toi. Seigneur Dieu Tout-Puissant, alléluia, reçois l'adoration, Père, reçois notre reconnaissance, alléluia, et pour nous, pour notre vie, pour notre famille, et anime ton Saint-Esprit en nous. Honneur et gloire à ton nom, Seigneur, alléluia, dans le nom de Jésus de Nazareth. Seigneur Dieu Tout-Puissant, maintiens tout le monde captant de nos matins. Ranime le Saint-Esprit, ranime ta force en eux. Alléluia, côté gain découragement, côté qui gain dessèchement spirituel, côté gain négligence spirituelle, côté qui gain Seigneur, alléluia, et Seigneur Dieu Tout-Puissant, et qui gain confusion, Seigneur, sous les dos. Et qui côté que Seigneur Dieu Tout-Puissant et qui gagne incrédulité, Seigneur. Alléluia. Oui, Seigneur, que ta grâce surabonde. Et Seigneur, dispose leur cœur à la crainte de ton nom. Et Seigneur, et pour que l'esprit de la repentance rentre dans le cœur ça au matin. Pour être capable de marcher à avoir pleinement. Même Jean et Paul nous dit. En Christ, nous avons reçu pleinement. Afin pour vivre dans la plénitude, oh Seigneur. 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
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Tant pis Seigneur, aidez-nous pour nous pas marcher dehors seulement parce qu'on va nous pain. Seulement parce qu'on va nous voir des choses physiques, mais pour nous ramener, pour nous passionner de haut. Alléluia. Permettre que pour nous vivre marcher à présence sous pas Seigneur pour nous pas pour ton faux feu devant, mais pour le feu du Saint-Esprit. Ranime la force, ranime le zèle en nous. 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Alléluia, la parole de Dieu dit, recommande ton sort à l'Éternel. 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Seigneur, il est vrai, notre sort, c'est d'avoir la soif de demeurer en toi. 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Briser de tout pour nous, libérer nous de toute vie alliance cachée, qui a bloqué le flot du Saint-Esprit dans la vie, qui a bloqué. 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Oh, éternel, alléluia, en cette fin de trimestre de l'année, que la puissance divine, le Père, le Fils de Saint-Esprit, se lève à notre faveur, l'Église ou en général, que toute pierre de honte, de servitude, soit roulé au-dessus de notre vie. 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

0: Toutes les 9 mois restants de cette année sont bénis, rachetés par le sang de Jésus-Christ. 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
1: 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Louez l'Éternel. Je louerai l'Éternel de tout mon cœur, dans la réunion des hommes droits et dans l'assemblée. Les œuvres de l'Éternel sont grandes, recherchées par tous ceux qui les aiment. Son œuvre n'est que splendeur et magnificence, et sa justice subsiste à jamais. Il a laissé la mémoire de ses prodiges, l'Éternel miséricordieux et compatissant. Il a donné de la nourriture à ceux qui le craignent, il se souvient toujours de son alliance, il a manifesté à son peuple la puissance de ses œuvres en lui livrant l'héritage des nations. Les œuvres de ses mains sont fidélité et justice, toutes ses ordonnances sont véritables, affermi pour l'éternité, faite avec fidélité et droiture. Il a envoyé la délivrance à son peuple, il a établi pour toujours son alliance, son nom est saint et redoutable. La crainte de l'Éternel est le commencement de la sagesse, tous ceux qui l'observent ont une raison saine, sa gloire subsiste à jamais. Psaume 112. Louez l'Éternel. Heureux l'homme qui craint l'Éternel, qui trouve un grand plaisir à ses commandements. Sa postérité sera puissante sur la terre, la génération des hommes droits sera bénie. Il a dans sa maison bien-être et richesse, et sa justice subsiste à jamais. La lumière se lève dans les ténèbres pour les hommes droits, pour celui qui est miséricordieux, compatissant et juste. Heureux l'homme qui exerce la miséricorde et qui prête, qui règle ses actions d'après la justice, car il ne chancelle jamais. La mémoire du juste dure toujours, il ne craint point les mauvaises nouvelles. Son cœur est ferme, confiant en l'Éternel. Son cœur est affermi, il n'a point de crainte, jusqu'à ce qu'il mette son plaisir à regarder ses adversaires. Il fait des largesses, il donne aux indigents. Sa justice subsiste à jamais. Sa tête s'élève avec gloire, le méchant le voit et s'irrite. Il grince les dents et se consume, les désirs des méchants périssent. Psaume 113. Louez l'Éternel. Serviteur de l'Éternel, louez, louez le nom de l'Éternel. Que le nom de l'Éternel soit béni dès maintenant et à jamais. Du lever du soleil jusqu'à son couchant, que le nom de l'Éternel soit célébré. L'Éternel est élevé au-dessus de toutes les nations, sa gloire est au-dessus des cieux. Qui est semblable à l'Éternel, notre Dieu? Il a sa demeure en haut, il abaisse les regards sur les cieux et sur la terre. De la poussière, il retire le pauvre, du fumier, il relève l'indigent, pour les faire asseoir avec les grands de son peuple. Il donne une maison à celle qui était stérile, il en fait une mère joyeuse au milieu de ses enfants. Louez l'Éternel. Psaume 114. Quand Israël sortit d'Égypte, quand la maison de Jacob s'éloigna d'un peuple barbare, Juda devint son sanctuaire, Israël fut son domaine. La mer le vit et s'enfuit, le Jourdain retourna en arrière, les montagnes sautèrent comme des béliers et les collines comme des agneaux. Qu'as-tu, mer, pour t'enfuir, Jourdain, pour retourner en arrière? Qu'avez-vous, montagne, pour sauter comme des béliers, et vous, collines, comme des agneaux? Tremble devant le Seigneur, ô terre, devant le Dieu de Jacob, qui change le rocher en étang, et le roc en source d'eau. Psaume 115. Non pas à nous, Éternel, non pas à nous, mais à ton nom donne gloire, à cause de ta bonté, à cause de ta fidélité. Pourquoi les nations diraient-elles, où donc est leur Dieu? Notre Dieu est au ciel, il fait tout ce qu'il veut. Leurs idoles sont de l'argent et de l'or, elles sont l'ouvrage de la main.

un des hommes. Elles ont une bouche et ne parlent point. Elles ont des yeux et elles ne voient point. Elles ont des oreilles et elles n'entendent point. Elles ont un nez et elles ne sentent point. Elles ont des mains et elles ne touchent point. Des pieds et elles ne marchent point. Elles ne produisent aucun son dans leur gosier. Ils leur ressemblent, ceux qui les fabriquent, tous ceux qui se confient en elles. Israël, confie-toi en l'Éternel. Il est leur secours et leur bouclier. Maison d'Aaron, confie-toi en l'Éternel. Il est leur secours et leur bouclier. Vous qui craignez l'Éternel, confiez-vous en l'Éternel. Il est leur secours et leur bouclier. L'Éternel se souvient de nous. Il bénira la maison d'Israël, il bénira la maison d'Aaron, il bénira ceux qui craignent l'Éternel, les petits et les grands. L'Éternel vous multipliera ses faveurs à vous et à vos enfants. Soyez bénis par l'Éternel qui a fait les cieux et la terre. Les cieux sont les cieux de l'Éternel, mais il a donné la terre au Fils de l'homme. Ce ne sont pas les morts qui célèbrent l'Éternel, ce n'est aucun de ceux qui descendent dans le lieu du silence, mais nous, nous bénirons l'Éternel, dès maintenant et à jamais. Louez l'Éternel. Psaume 116. J'aime l'Éternel, car il entend ma voix, mes supplications, car il a penché son oreille vers moi, et je l'invoquerai toute ma vie. Les liens de la mort m'avaient environné, et les angoisses du sépulcre m'avaient saisi. J'étais en proie à la détresse et à la douleur, mais j'invoquai le nom de l'Éternel. Ô Éternel, sauve mon âme. L'Éternel est miséricordieux et juste. Notre Dieu est plein de compassion. L'Éternel garde les simples. J'étais malheureux et il m'a sauvé. Mon âme, retourne à ton repos, car l'Éternel t'a fait du bien. Oui, tu as délivré mon âme de la mort, mes yeux des larmes, mes pieds de la chute. Je marcherai devant l'Éternel, sur la terre des vivants. J'avais confiance lorsque je disais, « Je suis bien malheureux ». Je disais dans mon angoisse, « Tout homme est trompeur. Comment rendrai-je à l'Éternel tous ses bienfaits envers moi ? J'élèverai la coupe des délivrances et j'invoquerai le nom de l'Éternel. J'accomplirai mes vœux envers l'Éternel en présence de tout son peuple. Elle a du prix aux yeux de l'Éternel, la mort de ceux qui l'aiment. Écoute-moi, ô Éternel, car je suis ton serviteur, fils de ta servante. Tu as détaché mes liens. Je t'offrirai un sacrifice d'action de grâce et j'invoquerai le nom de l'Éternel. J'accomplirai mes vœux envers l'Éternel, en présence de tout son peuple, dans les parvis de la maison de l'Éternel, au milieu de toi, Jérusalem. Louez l'Éternel. Psaume 117. Louez l'Éternel, vous toutes les nations. Célébrez-le, vous tous les peuples, car sa bonté pour nous est grande, et sa fidélité durera toujours. Louez l'Éternel. Psaume 118. Louez l'Éternel, car il est bon, car sa miséricorde dure à toujours. Qu'Israël dise, car sa miséricorde dure à toujours. Que la maison d'Aaron dise, car sa miséricorde dure à toujours. Que ceux qui craignent l'Éternel disent, car sa miséricorde dure à toujours. Du sein de la détresse, j'ai invoqué l'Éternel. L'Éternel m'a exaucé, il m'a mis au large. L'Éternel est pour moi, je ne crains rien. Que peuvent me faire des hommes? L'Éternel est mon secours, et je me réjouis à la vue de mes ennemis. Mieux vaut chercher un refuge en l'Éternel que de se confier en l'homme. Mieux vaut chercher un refuge en l'Éternel que de se confier aux grands. Toutes les nations m'environnaient, au nom de l'Éternel je les taille en pièces. Elles m'environnaient, m'enveloppaient, au nom de l'Éternel, je les taille en pièces. Elles m'environnaient comme des abeilles, elles s'éteignent comme un feu d'épine, au nom de l'Éternel, je les taille en pièces. Tu me poussais pour me faire tomber, mais l'Éternel m'a secouru. L'Éternel est ma force, et le sujet de mes louanges, c'est lui qui m'a sauvé. Des cris de triomphe et de salut s'élèvent dans les tentes des justes.
La droite de l'Éternel manifeste sa puissance. La droite de l'Éternel est élevée. La droite de l'Éternel manifeste sa puissance. Je ne mourrai pas, je vivrai et je raconterai les œuvres de l'Éternel. L'Éternel m'a châtié, mais il ne m'a pas livré à la mort. Ouvrez-moi les portes de la justice. J'entrerai, je louerai l'Éternel. Voici la porte de l'Éternel. C'est par elle qu'entrent les justes. Je te loue parce que tu m'as exaucé, parce que tu m'as sauvé. La pierre qu'ont rejetée ceux qui bâtissaient est devenue la principale de l'angle. C'est de l'Éternel que cela est venu. C'est un prodige à nos yeux. C'est ici la journée que l'Éternel a faite, qu'elle soit pour nous un sujet d'allégresse et de joie. Ô Éternel, accorde le salut. Ô Éternel, donne la prospérité. Béni soit celui qui vient au nom de l'Éternel. Nous vous bénissons de la maison de l'Éternel. L'Éternel est Dieu et il nous éclaire. Attachez la victime avec des liens, amenez-la jusqu'aux cornes de l'autel. Tu es mon Dieu et je te louerai, mon Dieu, je t'exalterai. Louez l'Éternel, car il est bon, car sa miséricorde durera toujours. Psaume 119. Heureux ceux qui sont intègres dans leur voie, qui marchent selon la loi de l'Éternel. Heureux ceux qui gardent ses préceptes, qui le cherchent de tout leur cœur, qui ne commettent point d'iniquité et qui marchent dans ses voies. Tu as prescrit tes ordonnances pour qu'on les observe avec soin. Puissent mes actions être bien réglées, afin que je garde tes statuts. Alors je ne rougirai point à la vue de tous tes commandements. Je te louerai dans la droiture de mon cœur, en apprenant les lois de ta justice. Je veux garder tes statuts, ne m'abandonne pas entièrement. Comment le jeune homme rendra-t-il pur son sentier? En se dirigeant d'après ta parole. Je te cherche de tout mon cœur. Ne me laisse pas égarer loin de tes commandements. Je serre ta parole dans mon cœur afin de ne pas pécher contre toi. Béni sois-tu, ô Éternel, enseigne-moi tes statuts. De mes lèvres j'énumère toutes les sentences de ta bouche. Je me réjouis en suivant tes préceptes comme si je possédais tous les trésors. Je médite tes ordonnances, j'ai tes sentiers sous les yeux, je fais mes délices de tes statuts, je n'oublie point ta parole. Fais du bien à ton serviteur pour que je vive et que j'observe ta parole. Ouvre mes yeux pour que je contemple les merveilles de ta loi. Je suis un étranger sur la terre, ne me cache pas tes commandements. Mon âme est brisée par le désir qui toujours la porte vers tes lois. Tu menaces les orgueilleux, ces maudits qui s'égarent loin de tes commandements. Décharge-moi de l'opprobre et du mépris, car j'observe tes préceptes. Des princes ont beau s'asseoir et parler contre moi, ton serviteur médite tes statuts. Tes préceptes font mes délices, ce sont mes conseillers. Mon âme est attachée à la poussière, rends-moi la vie selon ta parole. Je raconte mes voies et tu m'exauces. Enseigne-moi tes statuts. Fais-moi comprendre la voie de tes ordonnances, et je méditerai sur tes merveilles. Mon âme pleure de chagrin, relève-moi selon ta parole. Éloigne de moi la voie du mensonge, et accorde-moi la grâce de suivre ta loi. Je choisis la voie de la vérité, je place tes lois sous mes yeux. Je m'attache à tes préceptes. Éternel, ne me rends point confus. Je cours dans la voie de tes commandements, car tu élargis mon cœur. Enseigne-moi, Éternel, la voie de tes statuts, pour que je la retienne jusqu'à la fin. Donne-moi l'intelligence, pour que je garde ta loi et que je l'observe de tout mon cœur. Conduis-moi dans le sentier de tes commandements, car je l'aime. Incline mon cœur vers tes préceptes, et non vers le gain. Détourne mes yeux de la vue des choses vaines, fais-moi vivre dans ta voie. Accomplis envers ton serviteur ta promesse qui est pour ceux qui te craignent. Éloigne de moi l'opprobre que je redoute, car tes jugements sont pleins de bonté. Voici, je désire pratiquer tes ordonnances, fais-moi vivre dans ta justice. Éternel, que ta miséricorde vienne sur moi, ton salut selon ta promesse, et je pourrai répondre à celui qui m'outrage, car je me confie en ta parole.
N'ôte pas entièrement de ma bouche la parole de la vérité, car j'espère en tes jugements. Je garderai ta loi constamment, à toujours et à perpétuité. Je marcherai au large, car je recherche tes ordonnances. Je parlerai de tes préceptes devant les rois, et je ne rougirai point. Je fais mes délices de tes commandements, je les aime. Je lève mes mains vers tes commandements que j'aime, et je veux méditer tes statuts. Souviens-toi de ta promesse à ton serviteur, puisque tu m'as donné l'espérance. C'est ma consolation dans ma misère, car ta promesse me rend la vie. Des orgueilleux me chargent de raillerie, je ne m'écarte point de ta loi. Je pense à tes jugements d'autrefois, ô Éternel, et je me console. Une colère ardente me saisit à la vue des méchants qui abandonnent ta loi. Tes statuts sont le sujet de mes cantiques dans la maison où je suis étranger. La nuit, je me rappelle ton nom, ô Éternel, et je garde ta loi. C'est là ce qui m'est propre, car j'observe tes ordonnances. Ma part, ô Éternel, je le dis, c'est de garder tes paroles. Je t'implore de tout mon cœur, aie pitié de moi selon ta promesse. Je réfléchis à mes voies, et je dirige mes pieds vers tes préceptes. Je me hâte, je ne diffère point d'observer tes commandements. Les pièges des méchants m'environnent, je n'oublie point ta loi. Au milieu de la nuit, je me lève pour te louer à cause des jugements de ta justice. Je suis l'ami de tous ceux qui te craignent et de ceux qui gardent tes ordonnances. La terre, ô Éternel, est pleine de ta bonté, enseigne-moi tes statuts. Tu fais du bien à ton serviteur, ô Éternel, selon ta promesse, enseigne-moi le bon sens et l'intelligence, car je crois à tes commandements. Avant d'avoir été humilié, je m'égarai. Maintenant, j'observe ta parole. Tu es bon et bienfaisant. Enseigne-moi tes statuts. Des orgueilleux imaginent contre moi des faussetés. Moi, je garde de tout mon cœur tes ordonnances. Leur cœur est insensible comme la graisse. Moi, je fais mes délices de ta loi. Il m'est bon d'être humilié afin que j'apprenne tes statuts. Mieux vaut pour moi la loi de ta bouche que 1000 objets d'or et d'argent. Tes mains m'ont créé, elles m'ont formé, donne-moi l'intelligence pour que j'apprenne tes commandements. Ceux qui te craignent me voient et se réjouissent, car j'espère en tes promesses. Je sais, ô Éternel, que tes jugements sont justes, c'est par fidélité que tu m'as humilié. Que ta bonté soit ma consolation, comme tu l'as promis à ton serviteur. Que tes compassions viennent sur moi pour que je vive, car ta loi fait mes délices. Qu'ils soient confondus, les orgueilleux qui m'oppriment sans cause. Moi, je médite sur tes ordonnances. Qu'ils reviennent à moi, ceux qui te craignent et ceux qui connaissent tes préceptes. Que mon cœur soit sincère dans tes statuts, afin que je ne sois pas couvert de honte. Mon âme languit après ton salut, j'espère en ta promesse. Mes yeux languissent après ta promesse, je dis, quand me consoleras-tu? Car je suis comme une outre dans la fumée, je n'oublie point tes statuts. Quel est le nombre des jours de ton serviteur? Quand feras-tu justice de ceux qui me persécutent? Des orgueilleux creusent des fosses devant moi, ils n'agissent point selon ta loi. Tous tes commandements ne sont que fidélité. Ils me persécutent sans cause, secours-moi. Ils ont failli me terrasser, m'anéantir, et moi je n'abandonne point tes ordonnances. Rends-moi la vie selon ta bonté, afin que j'observe les préceptes de ta bouche. À toujours, ô Éternel, ta parole subsiste dans les cieux. De génération en génération, ta fidélité subsiste. Tu as fondé la terre et elle demeure ferme. C'est d'après tes lois que tout subsiste aujourd'hui, car toutes choses te sont assujetties. Si ta loi n'eût fait mes délices, j'eusse alors péri dans ma misère. Je n'oublierai jamais tes ordonnances, c'est par elles que tu me rends la vie. Je suis à toi, sauve-moi, car je recherche tes ordonnances. Des méchants m'attendent pour me faire périr. Je suis attentif à tes préceptes, je vois des bornes à tout ce qui est parfait. Tes commandements n'ont point de limite. Combien j'aime ta loi! Elle est tout le jour l'objet de ma méditation. Tes commandements me rendent plus sage que mes ennemis, car je les ai toujours avec moi. Je suis plus instruit que tous mes maîtres, car tes préceptes sont l'objet de ma méditation. J'ai plus d'intelligence que les vieillards, car j'observe tes ordonnances.
Je retiens mon pied loin de tout mauvais chemin, afin de garder ta parole. Je ne m'écarte pas de tes lois, car c'est toi qui m'enseignes. Que tes paroles sont douces à mon palais, plus que le miel à ma bouche. Par tes ordonnances, je deviens intelligent, aussi je hais toute voie de mensonge. Ta parole est une lampe à mes pieds et une lumière sur mon sentier. Je jure, et je le tiendrai, d'observer les lois de ta justice. Je suis bien humilié, Éternel, rends-moi la vie selon ta parole. Agrée, ô Éternel, les sentiments que ma bouche exprime, et enseigne-moi tes lois. Ma vie est continuellement exposée, et je n'oublie point ta loi. Des méchants me tendent des pièges, et je ne m'égare pas loin de tes ordonnances. Tes préceptes sont pour toujours mon héritage, car ils sont la joie de mon cœur. J'incline mon cœur à pratiquer tes statuts, toujours, jusqu'à la fin. Je hais les hommes indécis, et j'aime ta loi. Tu es mon asile et mon bouclier, j'espère en ta promesse. Éloignez-vous de moi, méchant, afin que j'observe les commandements de mon Dieu. Soutiens-moi selon ta promesse, afin que je vive, et ne me rends point confus dans mon espérance. Sois mon appui pour que je sois sauvé, et que je m'occupe sans cesse de tes statuts. Tu méprises tous ceux qui s'écartent de tes statuts, car leur tromperie est sans effet. Tu enlèves comme de l'écume tous les méchants de la terre, c'est pourquoi j'aime tes préceptes. Ma chair frissonne de l'effroi que tu m'inspires, et je crains tes jugements. J'observe la loi et la justice, ne m'abandonne pas à mes oppresseurs. Prends sous ta garantie le bien de ton serviteur, ne me laisse pas opprimer par des orgueilleux. Mes yeux languissent après ton salut et après la promesse de ta justice. Agis envers ton serviteur selon ta bonté et enseigne-moi tes statuts. Je suis ton serviteur. Donne-moi l'intelligence pour que je connaisse tes préceptes. Il est temps que l'Éternel agisse. Il transgresse ta loi. C'est pourquoi j'aime tes commandements plus que l'or et que l'or fin. C'est pourquoi je trouve juste toutes tes ordonnances. Je hais toute voie de mensonge. Tes préceptes sont admirables. Aussi mon âme les observe. La révélation de tes paroles est claire, elle donne de l'intelligence aux simples. J'ouvre la bouche et je soupire, car je suis avide de tes commandements. Tourne vers moi ta face, et pitié de moi selon ta coutume à l'égard de ceux qui aiment ton nom. Affermis mes pas dans ta parole, et ne laisse aucune iniquité dominer sur moi. Délivre-moi de l'oppression des hommes, afin que je garde tes ordonnances. Fais luire ta face sur ton serviteur et enseigne-moi tes statuts. Mes yeux répandent des torrents d'eau parce qu'on n'observe point ta loi. Tu es juste, ô Éternel, et tes jugements sont équitables. Tu fondes tes préceptes sur la justice et sur la plus grande fidélité. Mon zèle me consume parce que mes adversaires oublient tes paroles. Ta parole est entièrement éprouvée, et ton serviteur l'aime. Je suis petit et méprisé, je n'oublie point tes ordonnances. Ta justice est une justice éternelle, et ta loi est la vérité. La détresse et l'angoisse m'atteignent, tes commandements font mes délices, tes préceptes sont éternellement justes. Donne-moi l'intelligence pour que je vive. Je t'invoque de tout mon cœur, exauce-moi, Éternel, afin que je garde tes statuts. Je t'invoque, sauve-moi, afin que j'observe tes préceptes. Je devance l'aurore et je crie, j'espère en tes promesses. Je devance l'éveil et j'ouvre les yeux pour méditer ta parole. Écoute ma voix selon ta bonté, rends-moi la vie selon ton jugement. Ils s'approchent, ceux qui poursuivent le crime, ils s'éloignent de la loi. Tu es proche, ô Éternel, et tous tes commandements sont la vérité. Dès longtemps, je sais par tes préceptes que tu les as établis pour toujours. Vois ma misère et délivre-moi, car je n'oublie point ta loi. Défends ma cause et rachète-moi, rends-moi la vie selon ta promesse. Le salut est loin des méchants, car ils ne recherchent pas tes statuts. Tes compassions sont grandes, ô Éternel, rends-moi la vie selon tes jugements. Mes persécuteurs et mes adversaires sont nombreux, je ne m'écarte point de tes préceptes. Je vois avec dégoût des traîtres qui n'observent pas ta parole. Considère que j'aime tes ordonnances, Éternel, rends-moi la vie selon ta bonté. Le fondement de ta parole est la vérité, et toutes les lois de ta justice sont éternelles.
Des princes me persécutent sans cause, mais mon cœur ne tremble qu'à tes paroles. Je me réjouis de ta parole comme celui qui trouve un grand butin. Je hais, je déteste le mensonge, j'aime ta loi. Sept fois le jour, je te célèbre à cause des lois de ta justice. Il y a beaucoup de paix pour ceux qui aiment ta loi, et il ne leur arrive aucun malheur. J'espère en ton salut, ô Éternel, et je pratique tes commandements. Mon âme observe tes préceptes, et je les aime beaucoup. Je garde tes ordonnances et tes préceptes, car toutes mes voies sont devant toi. Que mon cri parvienne jusqu'à toi, ô Éternel, donne-moi l'intelligence selon ta promesse. Que ma supplication arrive jusqu'à toi, délivre-moi selon ta promesse. Que mes lèvres publient ta louange, car tu m'enseignes tes statuts. Que ma langue chante ta parole, car tous tes commandements sont justes. Que ta main me soit en aide, car j'ai choisi tes ordonnances. Je soupire après ton salut, ô Éternel, et ta loi fait mes délices. Que mon âme vive et qu'elle te loue, et que tes jugements me soutiennent. Je suis errant comme une brebis perdue. Cherche ton serviteur, car je n'oublie point tes commandements. Psaume 120, Cantique des degrés. Dans ma détresse, c'est à l'Éternel que je crie, et il m'exauce. Éternel, délivre mon âme de la lèvre mensongère, de la langue trompeuse. Que te donne, que te rapporte une langue trompeuse? Les traits aigus du guerrier avec les charbons ardents du genêt. Malheureux que je suis de séjourner à Méchec, d'habiter parmi les tentes de Kédar. Assez longtemps mon âme a demeuré auprès de ceux qui haïssent la paix. Je suis pour la paix, mais dès que je parle, ils sont pour la guerre. Psaume 121, Cantique des degrés. Je lève mes yeux vers les montagnes, d'où me viendra le secours? Le secours me vient de l'Éternel qui a fait les cieux et la terre. Il ne permettra point que ton pied chancelle, celui qui te garde ne sommeillera point. Voici, il ne sommeille ni ne dort celui qui garde Israël. L'Éternel est celui qui te garde, l'Éternel est ton ombre à ta main droite. Pendant le jour, le soleil ne te frappera point, ni la lune pendant la nuit. L'Éternel te gardera de tout mal, il gardera ton âme. L'Éternel gardera ton départ et ton arrivée, dès maintenant et à jamais. Psaume 122, Cantique des degrés de David. Je suis dans la joie quand on me dit « Allons à la maison de l'Éternel ». Nos pieds s'arrêtent dans tes portes, Jérusalem. Jérusalem, tu es bâtie comme une ville dont les parties sont liées ensemble. C'est là que montent les tribus de l'Éternel, selon la loi d'Israël, pour louer le nom de l'Éternel. Car là sont les trônes pour la justice, les trônes de la maison de David. Demandez la paix de Jérusalem, que ceux qui t'aiment jouissent du repos. Que la paix soit dans tes murs et la tranquillité dans tes palais. À cause de mes frères et de mes amis, je désire la paix dans ton sein. À cause de la maison de l'Éternel notre Dieu. Psaume 123, Cantique des degrés. Je lève mes yeux vers toi qui sièges dans les cieux. Voici comme les yeux des serviteurs sont fixés sur la main de leur maître, et les yeux de la servante sur la main de sa maîtresse, ainsi nos yeux se tournent vers l'Éternel notre Dieu, jusqu'à ce qu'il ait pitié de nous. Aie pitié de nous, Éternel, aie pitié de nous, car nous sommes assez rassasiés de mépris, notre âme est assez rassasiée des moqueries des orgueilleux et du mépris des hautains. Psaume 124, Cantique des degrés de David. Sans l'Éternel qui nous protégea, qu'Israël le dise, sans l'Éternel qui nous protégea, quand les hommes s'élevèrent contre nous, ils nous auraient engloutis tout vivants quand leur colère s'enflamma contre nous. Alors les eaux nous auraient submergés, les torrents auraient passé sur notre âme, alors auraient passé sur notre âme les flots impétueux. Béni soit l'Éternel qui ne nous a pas livrés en proie à leurs dents. Notre âme s'est échappée comme l'oiseau du filet des oiseleurs. Le filet s'est rompu, et nous nous sommes échappés. Notre secours est dans le nom de l'Éternel,
qui a fait les cieux et la terre. Psaume 125, Cantique des degrés. Ceux qui se confient dans l'Éternel sont comme la montagne de Sion. Elle ne chancelle point, elle est affermie pour toujours. Des montagnes entourent Jérusalem, ainsi l'Éternel entoure son peuple dès maintenant et à jamais. Car le sceptre de la méchanceté ne restera pas sur le lot des justes, afin que les justes ne tendent pas les mains vers l'iniquité. Éternel, répands tes bienfaits sur les bons et sur ceux dont le cœur est droit. Mais ceux qui s'engagent dans des voies détournées, que l'Éternel les détruise avec ceux qui font le mal. Que la paix soit sur Israël. Psaume 126, Cantique des degrés. Quand l'Éternel ramena les captifs de Sion, nous étions comme ceux qui font un rêve. Alors notre bouche était remplie de cris de joie et notre langue de chants d'allégresse. Alors on disait parmi les nations, « L'Éternel a fait pour eux de grandes choses, l'Éternel a fait pour nous de grandes choses, nous sommes dans la joie. » Éternel, ramène nos captifs comme des ruisseaux dans le midi. Ceux qui sèment avec larmes moissonneront avec chants d'allégresse. Celui qui marche en pleurant quand il porte la semence revient avec allégresse quand il porte ses gerbes. Psaume 127, Cantique des degrés de Salomon. Si l'Éternel ne bâtit la maison, ceux qui la bâtissent travaillent en vain. Si l'Éternel ne garde la ville, celui qui la garde veille en vain. En vain vous levez-vous matin, vous couchez-vous tard, et mangez-vous le pain de douleur. Il en donne autant à ses bien-aimés pendant leur sommeil. Voici, des fils sont un héritage de l'Éternel, le fruit des entrailles est une récompense. Comme les flèches dans la main d'un guerrier, ainsi sont les fils de la jeunesse. Heureux l'homme qui en a rempli son carquois, ils ne seront pas confus quand ils parleront avec des ennemis à la porte. Psaume 128, Cantique des degrés. Heureux tout homme qui craint l'Éternel, qui marche dans ses voies. Tu jouis alors du travail de tes mains, tu es heureux, tu prospères. Ta femme est comme une vigne féconde dans l'intérieur de ta maison. Tes fils sont comme des plants d'olivier autour de ta table. C'est ainsi qu'est béni l'homme qui craint l'Éternel. L'Éternel te bénira de Sion, et tu verras le bonheur de Jérusalem tous les jours de ta vie. Tu verras les fils de tes fils, que la paix soit sur Israël. Psaume 129, Cantique des degrés. Ils m'ont assez opprimé dès ma jeunesse, qu'Israël le dise, ils m'ont assez opprimé dès ma jeunesse, mais ils ne m'ont pas vaincu. Des laboureurs ont labouré mon dos, ils y ont tracé de longs sillons. L'Éternel est juste, il a coupé les cordes des méchants. Qu'ils soient confondus et qu'ils reculent tous ceux qui haïssent Sion. Qu'ils soient comme l'herbe des toits qui sèche avant qu'on l'arrache. Le moissonneur n'en remplit point sa main, celui qui lie les gerbes n'en charge point son bras, et les passants ne disent point « Que la bénédiction de l'Éternel soit sur vous ». Nous vous bénissons au nom de l'Éternel. Psaume 130, Cantique des degrés. Du fond de l'abîme, je t'invoque, ô Éternel, Seigneur, écoute ma voix. Que tes oreilles soient attentives à la voix de mes supplications. Si tu gardais le souvenir des iniquités, Éternel Seigneur, qui pourrait subsister? Mais le pardon se trouve auprès de toi, afin qu'on te craigne. J'espère en l'Éternel, mon âme espère, et j'attends sa promesse. Mon âme compte sur le Seigneur, plus que les gardes ne comptent sur le matin, que les gardes ne comptent sur le matin. Israël, mets ton espoir en l'Éternel, car la miséricorde est auprès de l'Éternel, et la rédemption est auprès de lui en abondance. C'est lui qui rachètera Israël de toutes ses iniquités. Psaume 131, Cantique des degrés de David. Éternel, je n'ai ni un cœur qui s'enfle, ni des regards hautains. Je ne m'occupe pas de choses trop grandes et trop relevées pour moi. Loin de là, j'ai l'âme calme et tranquille, comme un enfant sevré qui est auprès de sa mère. J'ai l'âme comme un enfant sevré. Israël, mets ton espoir en l'Éternel, dès maintenant et à jamais.
Psaume 132, Cantique des degrés. Éternel, souviens-toi de David, de toutes ses peines. Il jura à l'Éternel, il fit ce vœu au puissant Jacob, « Je n'entrerai pas dans la tente où j'habite, je ne monterai pas sur le lit où je repose, je ne donnerai ni sommeil à mes yeux, ni assoupissement à mes paupières, jusqu'à ce que j'aie trouvé un lieu pour l'Éternel, une demeure pour le puissant de Jacob. » Voici, nous en entendîmes parler à Ephrata, nous la trouvâmes dans les champs de Jahar. Allons à sa demeure, prosternons-nous devant son marchepied. Lève-toi, Éternel, viens à ton lieu de repos, toi et l'arche de ta majesté. Que tes sacrificateurs soient revêtus de justice, et que tes fidèles poussent des cris de joie. À cause de David, ton serviteur, ne repousse pas ton oint. L'Éternel a juré la vérité à David, il n'en reviendra pas. Je mettrai sur ton trône un fruit de tes entrailles. Si tes fils observent mon alliance et mes préceptes que je leur enseigne, leurs fils aussi pour toujours seront assis sur ton trône. Oui, l'Éternel a choisi Sion, il l'a désiré pour sa demeure. C'est mon lieu de repos à toujours, j'y habiterai car je l'ai désiré. Je bénirai sa nourriture, je rassasirai de pain ses indigents, je revêtirai de salut ses sacrificateurs et ses fidèles pousseront des cris de joie. Là, j'élèverai la puissance de David, je préparerai une lampe à mon oint, je revêtirai de honte ses ennemis, et sur lui brillera sa couronne. Psaume 133, Cantique des degrés de David. Voici, ô, qu'il est agréable, qu'il est doux pour des frères de demeurer ensemble. C'est comme l'huile précieuse qui, répandue sur la tête, descend sur la barbe d'Aaron, qui descend sur le bord de ses vêtements. C'est comme la rosée de l'Hermon qui descend sur les montagnes de Sion, car c'est là que l'Éternel envoie la bénédiction, la vie, pour l'éternité. Psaume 134, Cantique des degrés. Voici, bénissez l'Éternel, vous tous serviteurs de l'Éternel, qui vous tenez dans la maison de l'Éternel pendant les nuits. Élevez vos mains vers le sanctuaire et bénissez l'Éternel. Que l'Éternel te bénisse de Sion, lui qui a fait les cieux et la terre. Psaume 135, louez l'Éternel. Louez le nom de l'Éternel, louez-le, serviteur de l'Éternel, qui vous tenez dans la maison de l'Éternel, dans les parvis de la maison de notre Dieu. Louez l'Éternel, car l'Éternel est bon. Chantez à son nom, car il est favorable. Car l'Éternel s'est choisi Jacob, Israël, pour qui lui appartient. Je sais que l'Éternel est grand et que notre Seigneur est au-dessus de tous les dieux. Tout ce que l'Éternel veut, il le fait, dans les cieux et sur la terre, dans les mers et dans tous les abîmes. Il fait monter les nuages des extrémités de la terre, il produit les éclairs et la pluie, il tire le vent de ses trésors, il frappa les premiers-nés de l'Égypte, depuis les hommes jusqu'aux animaux. Il envoya des signes et des miracles au milieu de toi, Égypte, contre Pharaon et contre tous ses serviteurs. Il frappa des nations nombreuses et tua des rois puissants, Sion, roi des Amoréens, Og, roi de Bazan, et tous les rois de Canaan. Et il donna leur pays en héritage à Israël son peuple. Éternel, ton nom subsiste à toujours. Éternel, ta mémoire dure de génération en génération, car l'Éternel jugera son peuple, et il aura pitié de ses serviteurs. Les idoles des nations sont de l'argent et de l'or, elles sont l'ouvrage de la main des hommes. Elles ont une bouche et ne parlent point, elles ont des yeux et ne voient point, elles ont des oreilles et n'entendent point, elles n'ont point de souffle dans leur bouche. Ils leur ressemblent, ceux qui les fabriquent, tous ceux qui se confient en elles. Maison d'Israël, bénissez l'Éternel. Maison d'Aaron, bénissez l'Éternel. Maison de Lévi, bénissez l'Éternel. Vous qui craignez l'Éternel, bénissez l'Éternel. Que de Sion l'on bénisse l'Éternel qui habite à Jérusalem. Louez l'Éternel. Psaume 136. Louez l'Éternel car il est bon, car sa miséricorde durera toujours. Louez le Dieu des dieux, car sa miséricorde durera toujours. Louez le Seigneur des seigneurs, car sa miséricorde durera toujours.
celui qui seul fait de grands prodiges, car sa miséricorde dure à toujours. Celui qui a fait les cieux avec intelligence, car sa miséricorde dure à toujours. Celui qui a étendu la terre sur les eaux, car sa miséricorde dure à toujours. Celui qui a fait les grands luminaires, car sa miséricorde dure à toujours. Le soleil pour présider au jour, car sa miséricorde dure à toujours. La lune et les étoiles pour présider à la nuit, car sa miséricorde dure à toujours. Celui qui frappa les Égyptiens dans leur premier né, car sa miséricorde dure à toujours. Et fit sortir Israël du milieu d'eux, car sa miséricorde dure à toujours. À main forte et à bras étendus, car sa miséricorde dure à toujours. Celui qui coupa en deux la mer rouge, car sa miséricorde dure à toujours. Qui fit passer Israël au milieu d'elle, car sa miséricorde dure à toujours. Et précipita Pharaon et son armée dans la mer rouge, car sa miséricorde dure à toujours. Celui qui conduisit son peuple dans le désert, car sa miséricorde dure à toujours. Celui qui frappa de grands rois, car sa miséricorde dure à toujours. Qui tua des rois puissants, car sa miséricorde dure à toujours. Sion, roi des Amoréens, car sa miséricorde dure à toujours, et Og, roi de Bazan, car sa miséricorde dure à toujours, et donna leur pays en héritage, car sa miséricorde dure à toujours, en héritage à Israël son serviteur, car sa miséricorde dure à toujours, celui qui se souvint de nous quand nous étions humiliés, car sa miséricorde dure à toujours, et nous délivra de nos oppresseurs, car sa miséricorde dure à toujours. Celui qui donne la nourriture à toute chair, car sa miséricorde dure à toujours. Louez le Dieu des cieux, car sa miséricorde dure à toujours. Psaume 137. Sur les bords des fleuves de Babylone, nous étions assis et nous pleurions en nous souvenant de Sion. Au sol de la contrée, nous avions suspendu nos harpes. Là, nos vainqueurs nous demandaient des chants et nos oppresseurs de la joie. Chantez-nous quelques-uns des cantiques de Sion. Comment chanterions-nous les cantiques de l'Éternel sur une terre étrangère? Si je t'oublie, Jérusalem, que ma droite m'oublie, que ma langue s'attache à mon palais, si je ne me souviens de toi, si je ne fais de Jérusalem le principal sujet de ma joie. Éternel, souviens-toi des enfants d'Édom qui, dans la journée de Jérusalem, disaient « Rasé, rasé jusqu'à ses fondements !» Fille de Babylone l'a dévastée, heureux qui te rend la pareille, le mal que tu nous as fait. Heureux qui saisit tes enfants et les écrase sur le roc. Psaume 138 de David. Je te célèbre de tout mon cœur, je chante tes louanges en la présence de Dieu. Je me prosterne dans ton saint temple, et je célèbre ton nom à cause de ta bonté et de ta fidélité, car ta renommée s'est accrue par l'accomplissement de tes promesses. Le jour où je t'ai invoqué, tu m'as exaucé, tu m'as rassuré, tu as fortifié mon âme. Tous les rois de la terre te loueront, ô Éternel, en entendant les paroles de ta bouche. Ils célébreront les voix de l'Éternel, car la gloire de l'Éternel est grande. L'Éternel est élevé. Il voit les humbles et il reconnaît de loin les orgueilleux. Quand je marche au milieu de la détresse, tu me rends la vie. Tu étends ta main sur la colère de mes ennemis et ta droite me sauve. L'Éternel agira en ma faveur. Éternel, ta bonté dure toujours. N'abandonne pas les œuvres de tes mains. Psaume 139. Au chef des chantres, de David, psaume. Éternel, tu me sondes et tu me connais, tu sais quand je m'assieds et quand je me lève, tu pénètres de loin ma pensée, tu sais quand je marche et quand je me couche, et tu pénètres toutes mes voies, car la parole n'est pas sur ma langue, que déjà, ô Éternel, tu la connais entièrement. Tu m'entoures par derrière et par devant, et tu mets ta main sur moi. Une science aussi merveilleuse est au-dessus de ma portée, elle est trop élevée pour que je puisse la saisir. Où irai-je loin de ton esprit, et où fuirai-je loin de ta face? Si je monte aux cieux, tu y es. Si je me couche au séjour des morts, t'y voilà. Si je prends les ailes de l'aurore, et que j'aille habiter à l'extrémité de la mer, là aussi ta main me conduira, et ta droite me saisira. Si je dis,
Au moins les ténèbres me couvriront, la nuit devient lumière autour de moi. Même les ténèbres ne sont pas obscures pour toi, la nuit brille comme le jour, et les ténèbres comme la lumière. C'est toi qui as formé mes reins, qui m'as tissé dans le sein de ma mère. Je te loue de ce que je suis une créature si merveilleuse. Tes œuvres sont admirables, et mon âme le reconnaît bien. Mon corps n'était point caché devant toi lorsque j'ai été fait dans un lieu secret, tissé dans les profondeurs de la terre. Quand je n'étais qu'une masse informe, tes yeux me voyaient, et sur ton livre étaient tous inscrits les jours qui m'étaient destinés avant qu'aucun d'eux existât. Que tes pensées, ô Dieu, me semblent impénétrables, que le nombre en est grand. Si je les compte, elles sont plus nombreuses que les grains de sable, je m'éveille et je suis encore avec toi. Ô Dieu, puisses-tu faire mourir le méchant? Homme de sang, éloignez-vous de moi. Ils parlent de toi d'une manière criminelle, ils prêtent ton nom pour mentir, eux, tes ennemis. Éternel, n'aurais-je pas de la haine pour ceux qui te haïssent, du dégoût pour ceux qui s'élèvent contre toi? Je les hais d'une parfaite haine, ils sont pour moi des ennemis. Sonde-moi, ô Dieu, et connais mon cœur. Éprouve-moi et connais mes pensées. Regarde si je suis sur une mauvaise voie et conduis-moi sur la voie de l'éternité. Psaume 140, au chef des chantres, psaume de David. Éternel, délivre-moi des hommes méchants. Préserve-moi des hommes violents qui méditent de mauvais desseins dans leur cœur et sont toujours prêts à faire la guerre. Ils aiguisent leur langue comme un serpent, ils ont sous leurs lèvres un venin d'aspic. Éternel, garantis-moi des mains du méchant. Préserve-moi des hommes violents qui méditent de me faire tomber. Des orgueilleux me tendent un piège et des filets. Ils placent des raies le long du chemin, ils me dressent des embûches. Je dis à l'Éternel, « Tu es mon Dieu. » Éternel, prête l'oreille à la voix de mes supplications. Éternel, Seigneur, force de mon salut. Tu couvres ma tête au jour du combat. Éternel, n'accomplis pas les désirs du méchant, ne laisse pas réussir ses projets, de peur qu'il ne s'en glorifie. Que sur la tête de ceux qui m'environnent retombe l'iniquité de leurs lèvres, que des charbons ardents soient jetés sur eux, qu'ils les précipitent dans le feu, dans des abîmes, d'où ils ne se relèvent plus. L'homme dans la langue est fausse, ne s'affermit pas sur la terre, et l'homme violent, le malheur l'entraîne à sa perte. Je sais que l'Éternel fait droit aux misérables, justice aux indigents. Oui, les justes célébreront ton nom, les hommes droits habiteront devant ta face. Psaume 141, psaume de David. Éternel, je t'invoque, viens en hâte auprès de moi. Prête l'oreille à ma voix quand je t'invoque. Que ma prière soit devant ta face comme l'encens, et l'élévation de mes mains comme l'offrande du soir. Éternel, mets une garde à ma bouche, veille sur la porte de mes lèvres. N'entraîne pas mon cœur à des choses mauvaises, à des actions coupables avec les hommes qui font le mal, et que je ne prenne aucune part à leur festin. Que le juste me frappe, c'est une faveur. Qu'il me châtie, c'est de l'huile sur ma tête. Ma tête ne se détournera pas, mais de nouveau ma prière s'élèvera contre leur méchanceté. Que leur juge soit précipité le long des rochers, et l'on écoutera mes paroles, car elles sont agréables. Comme quand on laboure et qu'on fend la terre, ainsi nos os sont dispersés à l'entrée du séjour des morts. C'est vers toi, Éternel, Seigneur, que se tournent mes yeux. C'est auprès de toi que je cherche un refuge. N'abandonne pas mon âme. Garantis-moi du piège qu'ils me tendent et des embûches de ceux qui font le mal. Que les méchants tombent dans leur filet et que j'échappe en même temps. Psaume 142, cantique de David, lorsqu'il était dans la caverne, prière. De ma voix je crie à l'Éternel, de ma voix j'implore l'Éternel. Je répands ma plainte devant lui, je lui raconte ma détresse. Car mon esprit est abattu au-dedans de moi, toi, tu connais mon sentier. Sur la route où je marche, ils m'ont tendu un piège. Jette les yeux à droite et regarde. Personne ne me reconnaît, tout refuge est perdu pour moi, nul ne prend souci de mon âme. Éternel,
c'est à toi que je crie. Je dis, tu es mon refuge, mon partage sur la terre des vivants. Sois attentif à mes cris, car je suis bien malheureux. Délivre-moi de ceux qui me poursuivent, car ils sont plus forts que moi. Tire mon âme de sa prison, afin que je célèbre ton nom. Les justes viendront m'entourer quand tu m'auras fait du bien. Psaume 143, psaume de David. Éternel, écoute ma prière, prête l'oreille à mes supplications. Exauce-moi dans ta fidélité, dans ta justice. N'entre pas en jugement avec ton serviteur, car aucun vivant n'est juste devant toi. L'Éternel poursuit mon âme, il foule à terre ma vie. Il me fait habiter dans les ténèbres comme ceux qui sont morts depuis longtemps. Mon esprit est abattu au-dedans de moi, mon cœur est troublé dans mon sein. Je me souviens des jours d'autrefois, je médite sur toutes tes œuvres, je réfléchis sur l'ouvrage de tes mains, j'étends mes mains vers toi, mon âme soupire après toi comme une terre desséchée. Hâte-toi de m'exaucer, ô Éternel, mon esprit se consume, ne me cache pas ta face. Je serai semblable à ceux qui descendent dans la fosse. Fais-moi, dès le matin, entendre ta bonté, car je me confie en toi. Fais-moi connaître le chemin où je dois marcher, car j'élève à toi mon âme. Délivre-moi de mes ennemis, ô Éternel. Auprès de toi, je cherche un refuge. Enseigne-moi à faire ta volonté, car tu es mon Dieu. Que ton bon esprit me conduise sur la voie droite, à cause de ton nom, Éternel, rends-moi la vie. Dans ta justice, retire mon âme de la détresse. Dans ta bonté, anéantis mes ennemis et fais périr tous les oppresseurs de mon âme, car je suis ton serviteur. Psaume 144 de David. Béni soit l'Éternel, mon rocher, qui exerce mes mains au combat, mes doigts à la bataille, mon bienfaiteur et ma forteresse, ma haute retraite et mon libérateur, mon bouclier, celui qui est mon refuge, qui m'assujettit mon peuple. Éternel, qu'est-ce que l'homme pour que tu le connaisses? Le fils de l'homme pour que tu prennes garde à lui? L'homme est semblable à un souffle, ses jours sont comme l'ombre qui passe. Éternel, abaisse tes cieux et descends, touche les montagnes et qu'elles soient fumantes. Fais briller les éclairs et disperse mes ennemis, lance tes flèches et mets-les en déroute, étends tes mains d'en haut, délivre-moi et sauve-moi des grandes eaux, de la main des fils de l'étranger dont la bouche profère la fausseté et dont la droite est une droite mensongère. Ô Dieu, je te chanterai un cantique nouveau, je te célébrerai sur le luth à 10 cordes, toi qui donnes le salut au roi, qui sauva du glaive meurtrier David, ton serviteur, délivre-moi et sauve-moi de la main des fils de l'étranger, dont la bouche profère la fausseté et dont la droite est une droite mensongère. Nos fils sont comme des plantes qui croissent dans leur jeunesse, nos filles comme les colonnes sculptées qui font l'ornement des palais. Nos greniers sont pleins, regorgeant de toute espèce de provisions. Nos troupeaux se multiplient par milliers, par 10 milliers dans nos campagnes. Nos génisses sont fécondes, point de désastre, point de captivité, point de cri dans nos rues. Heureux le peuple pour qui il en est ainsi, heureux le peuple dont l'Éternel est le Dieu. Psaume 145, louange de David. Je t'exalterai, ô mon Dieu, mon roi, et je bénirai ton nom à toujours et à perpétuité. Chaque jour, je te bénirai, et je célébrerai ton nom à toujours et à perpétuité. L'Éternel est grand et très digne de louange, et sa grandeur est insondable. Que chaque génération célèbre tes œuvres et publie tes hauts faits. Je dirai la splendeur glorieuse de ta majesté, je chanterai tes merveilles. On parlera de ta puissance redoutable, et je raconterai ta grandeur. Qu'on proclame le souvenir de ton immense bonté, et qu'on célèbre ta justice. L'Éternel est miséricordieux et compatissant, lent à la colère et plein de bonté. L'Éternel est bon envers tous, et ses compassions s'étendent sur toutes ses œuvres. Toutes tes œuvres te louent, ô Éternel, et tes fidèles te béniront, ils diront la gloire de ton règne, et ils proclameront ta puissance,
pour faire connaître au Fils de l'homme ta puissance et la splendeur glorieuse de ton règne. Ton règne est un règne de tous les siècles, et ta domination subsiste dans tous les âges. L'Éternel soutient tous ceux qui tombent, et il redresse tous ceux qui sont courbés. Les yeux de tous espèrent en toi, et tu leur donnes la nourriture en son temps. Tu ouvres ta main, et tu rassaisis à souhait tout ce qui a vie. L'Éternel est juste dans toutes ses voies, et miséricordieux dans toutes ses œuvres. L'Éternel est près de tous ceux qui l'invoquent, de tous ceux qui l'invoquent avec sincérité. Il accomplit les désirs de ceux qui le craignent, il entend leurs cris, et il les sauve. L'Éternel garde tous ceux qui l'aiment, et il détruit tous les méchants. Que ma bouche publie la louange de l'Éternel, et que toute chair bénisse son saint nom à toujours et à perpétuité. Psaume 146. Louez l'Éternel. Mon âme loue l'Éternel. Je louerai l'Éternel tant que je vivrai. Je célébrerai mon Dieu tant que j'existerai. Ne vous confiez pas aux grands, aux fils de l'homme qui ne peuvent sauver. Leur souffle s'en va, ils rentrent dans la terre, et ce même jour leurs desseins périssent. Heureux celui qui a pour secours le Dieu de Jacob, qui met son espoir en l'Éternel son Dieu. Il a fait les cieux et la terre, la mer et tout ce qui s'y trouve. Il garde la fidélité à toujours, il fait droit aux opprimés, il donne du pain aux affamés. L'Éternel délivre les captifs, l'Éternel ouvre les yeux des aveugles, l'Éternel redresse ceux qui sont courbés, l'Éternel aime les justes, l'Éternel protège les étrangers, il soutient l'orphelin et la veuve, mais il renverse la voie des méchants. L'Éternel règne éternellement, ton Dieu, ô Sion, subsiste d'âge en âge. Louez l'Éternel. Psaume 147. Louez l'Éternel, car il est beau de célébrer notre Dieu, car il est doux, il est bienséant de le louer. L'Éternel rebâtit Jérusalem, il rassemble les exilés d'Israël, il guérit ceux qui ont le cœur brisé, et il panse leurs blessures. Il compte le nombre des étoiles, il leur donne à toutes des noms. Notre Seigneur est grand, puissant par sa force. Son intelligence n'a point de limite. L'Éternel soutient les malheureux, il abaisse les méchants jusqu'à terre. Chantez à l'Éternel avec action de grâce, célébrez notre Dieu avec la harpe. Il couvre les cieux de nuages, il prépare la pluie pour la terre, il fait germer l'herbe sur les montagnes, il donne la nourriture au bétail, aux petits du corbeau quand il crie. Ce n'est pas dans la vigueur du cheval qu'il se complaît, ce n'est pas dans les jambes de l'homme qu'il met son plaisir. L'Éternel aime ceux qui le craignent, ceux qui espèrent en sa bonté. Jérusalem, célèbre l'Éternel. Sion, loue ton Dieu, car il a fermé les barres de tes portes. Il bénit tes fils au milieu de toi. Il rend la paix à ton territoire, il te rassasie du meilleur froment, il envoie ses ordres sur la terre. Sa parole court avec vitesse. Il donne la neige comme de la laine, il répand la gelée blanche comme de la cendre, il lance sa glace par morceaux. Qui peut résister devant son froid? Il envoie sa parole et il les fond, il fait souffler son vent et les eaux coulent. Il révèle sa parole à Jacob, ses lois et ses ordonnances à Israël. Il n'a pas agi de même pour toutes les nations, et elles ne connaissent point ses ordonnances. Louez l'Éternel. Psaume 148. Louez l'Éternel. Louez l'Éternel, Dieu des cieux. Louez-le dans les lieux élevés. Louez-le, vous tous ses anges. Louez-le, vous toutes ses armées. Louez-le, soleil et lune. Louez-le, vous toutes étoiles lumineuses. Louez-le, cieux des cieux. Et vous, ô qui êtes au-dessus des cieux. Qu'il loue le nom de l'Éternel, car il a commandé et ils ont été créés. Il les a affermis pour toujours et à perpétuité. Il a donné des lois et il ne les violera point. Louez l'Éternel du bas de la terre, monstres marins et vous tous, abîmes, feu et grêle, neige et brouillard, vents impétueux qui exécutaient ses ordres, montagnes et toutes les collines, arbres fruitiers et tous les cèdres, animaux et tout le bétail, reptiles et oiseaux ailés, rois de la terre et tous les peuples,
princes et tous les juges de la terre, jeunes hommes et jeunes filles, vieillards et enfants, qui louent le nom de l'Éternel, car son nom seul est élevé, sa majesté est au-dessus de la terre et des cieux. Il a relevé la force de son peuple, sujet de louange.

0: l'Éternel prend plaisir à son peuple, il glorifie les malheureux en les sauvant. Que les fidèles triomphent dans la gloire, qu'ils poussent des cris de joie sur leurs couches. Que les louanges de Dieu soient dans leur bouche, et le glaive à deux tranchants dans leurs mains, pour exercer la vengeance sur les nations, pour châtier les peuples, pour lier leurs rois avec des chaînes et leurs grands avec des ceps de fer, pour exécuter contre eux le jugement qui est écrit. C'est une gloire pour tous ses fidèles. Louez l'Éternel. Psaume 150. Louez l'Éternel. Louez Dieu dans son sanctuaire. Louez-le dans l'étendue où éclate sa puissance. Louez-le pour ses hauts faits. Louez-le selon l'immensité de sa grandeur. Louez-le au son de la trompette. Louez-le avec le luth et la harpe. Louez-le avec le tambourin et avec des danses. Louez-le avec les instruments à cordes et le chalumeau. Louez-le avec les cymbales sonores. Louez-le avec les cymbales retentissantes. Que tout ce qui respire loue l'Éternel. Louez l'Éternel.
1: 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M'a juste placé dans le contexte par rapport à ça nous dit depuis mercredi passé, dimanche passé et arrivé pour aujourd'hui. Parce que n'a pas un bagage que mon a fait sur la terre, sous pas compte qui soit à faire pour faire le bien. Faut compte qui soit à faire de manière pour qu'a bien exécuter lui. Et c'est ça qui fait je dis à tout ça en connaissance de lui-même, ou un pouvoir pour bien faire. 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Pour qui raison que bon Dieu dit que nous devons remplir du Saint-Esprit? 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Premièrement, nous t'ai ouais que même en Israël, bon Dieu t'a choisi le peuple d'Israël en général. Mais pour te faire travail, bon Dieu t'a ciblé certaines personnes. Il même t'a ciblé une tribu. Il t'a ciblé certaines personnes pour te faire travail. Parce que travail, bon Dieu, pas qu'à faire de manière charnelle. Travail, bon Dieu, doit faire de manière spirituelle. Et c'est à ce niveau-là que bon Dieu a besoin d'investir l'esprit là ou même pour capable faire quelque chose pour lui-même. Et nous te prenons comme exemple, Exode chapitre 31, Exode chapitre 31, le verset 1er et le verset 2. Bon Dieu était bien spécifique dans sa tétia. Dans Exode chapitre 31, verset 1er, verset 2, l'Éternel dit à Moïse, l'Éternel parla à Moïse et dit que je sache que je choisis Betsalaël, fils d'Uri, fils de Hu de la tribu de Juda. Maintenant, continuez pour le verset 3. Il dit, je le remplis de l'Esprit de Dieu. Je le remplis de l'Esprit de Dieu. Pour que ça fait, il dit, et puis il précise, il dit, de l'Esprit de Dieu, de sagesse, d'intelligence et de savoir pour toutes sortes d'ouvrages. N'a pas campé là. Ça dit, regardez ça, bon Dieu dit, je le remplis de l'Esprit de Dieu. Pour que ça fait bon Dieu dit ça, c'est parce que monsieur Tipral construit le tabernacle. Et bon Dieu, en tête, il était un modèle pour le tabernacle qui a fait. Il va le tabernacle la fait n'importe quelle façon. Il était un modèle. Et bon Dieu connaît que le modèle qui est en tête, li a, même lorsque il a une instruction pour faire là, si moun kap fait là, pas que l'Esprit bon Dieu là-dedans, il n'est pas capable d'exécuter. Et ça fait très important. Pour connaître que, pour capable différencier bagaille bon Dieu avec ça pour bon, ça pas pour bon Dieu. Donc il dit, je le remplis de l'esprit de sagesse, de l'esprit de Dieu, de sagesse, d'intelligence et de savoir-faire pour toutes choses. Maintenant, pour quelle raison bon Dieu te prend patience avec le peuple d'Israël et qu'il te choisit certaines personnes? Et pas parce que bon Dieu te l'a pas pris. Premièrement, c'est parce que le royaume, c'était le royaume d'Israël qu'il te dans le temps ancien. Maintenant, le royaume qui va venir avec Jésus-Christ, ça va être le royaume de Dieu. Ça va être le royaume de Dieu. Et ensuite aussi, du temps des Juifs, c'est pas un royaume qui était étend sur le monde entier. C'est un petit parcelle de terre. Et c'est ça qui fait, s'il était disponible pour certaines personnes dans l'Ancien Testament, pour le Nouveau Testament, il va être disponible pour tout le monde. Dans 1 Pierre 2, le verset 9.

9, qui ça que Pierre pral dit. 1 Pierre 2, verset 9, nous allons voir qui ça Pierre pral dit. Pierre pral dit comme ça que vous êtes au contraire une race élue, un sacerdoce royal, une nation sainte, un peuple acquis, à qu'un que vous annoncez les vertus de celui qu'ils avaient appelé à son admirable Seigneur. Donc, Pierre veut faire connaître que nous sommes race élue, un sacerdoce royal. Ça veut dire que nous toutes faisons partie du sacerdoce. Et Jean pourra le répéter encore dans Apocalypse, chapitre 1, le verset 6, même lorsque Pierre dit, nous faisons partie du sacerdoce royal. D'ailleurs, mon soulier pour le mot royal. Parce que c'est mot ça qui pourra le déterminer tout ça, nous pourra le faire dans le royaume. OK? Mais Jean pourra le dire, que Jean pourra aller plus loin encore, dans Apocalypse, verset 6, il dit, et qui a fait de nous un royaume de sacrificateurs pour Dieu, son Père, à lui seul la gloire, qui a fait de nous un royaume de sacrificateurs. Ça veut dire que s'il t'est réservé à certaines personnes dans l'Ancien Testament, s'il t'est réservé à une tribu dans l'Ancien Testament, mais dans le Nouveau Testament, il pourra l'étendre à tout le monde. Il pourra l'étendre à tout le monde. Ça veut dire que, bon Dieu, attend que je dis, ce n'est pas un certain monde qui peut travailler dans le royaume, mais c'est pour tout le monde. Et c'est pour une des raisons. Chaque fois que je vais il y a des gens qui pourra dire, eh bien, si rempli cet esprit, c'est pour le ministère, moi-même, je n'ai pas un ministère, je vais fonctionner. Le ministère, ce n'est pas un titre. Le ministère, c'est ça qu'on a fait pour le royaume de Dieu qui a avancé. N'importe qui monde qui a un ministère dans l'église. Et n'importe quoi à faire, c'est ministère lié. Parce que ministère signifie service. OK? Donc, et ça qu'il fallait dire, il fait de nous un royaume de sacrificateurs. Dans l'Ancien Testament, les sacrificateurs appartiennent à qui est-ce? À Lévi. Mais dans le Nouveau Testament, sacrificateur, c'est nous tous. Donc, si nous tous relés comme sacrificateurs, nous tous appelés pour nous remplir du Saint-Esprit. OK? Nous tous appelés pour nous remplir du Saint-Esprit. Pour qui ça? C'est parce que nous prenons le travail dans le champ, bon Dieu, comme étant sacrificateur. Maintenant, qui ça fait nous dire ça même? Qui ça fait nous dire que, qui ça fait nous dire que c'est pour le service? Nous devons ensemble avec vous déjà. Nous devons ensemble avec vous déjà. Nous devons que dans l'acte des apôtres, chapitre 1, verset 8, Jésus-Christ précisait pour quelle raison pour nous remplir du Saint-Esprit. Mais nous allons essayer de faire une analyse beaucoup plus approfondie ensemble avec vous. Pour qu'à comprendre, pour qui raison que, pour nous travailler dans le ministère, faut que nous remplissions le Saint-Esprit. Regardez ça, le dit. Dans Romains 8, verset 17, nous allons voir ça, bon Dieu dit. Dans Romains 8, verset 17, nous allons voir ça, bon Dieu. Il dit, or, si nous sommes enfants, nous sommes aussi héritiers. Héritiers de Dieu et co-héritiers de Christ. Héritiers de Dieu et co-héritiers de Christ. Ça veut dire que, nous gagnons même appartenance à Jésus-Christ. Nous sommes co-héritiers de Christ. Ça veut dire que ça Christ est fait, non seulement le seul pour nous, mais le quitter pour nous travailler dans le champ aussi. Et c'est ça que fait, plus que mes versets, ça, Éphésiens 2, verset 6, qui pourra le positionner nous. Qui pourra le positionner nous. Ça veut dire que là, nous sommes co-héritiers de Christ, nous positionner. Et nous prenons Éphésiens 2. Verset 6, verset ça encore plus clair. Il est plus clair. Il dit, il nous a ressuscités ensemble et a fait asseoir ensemble dans les lieux célestes en Jésus-Christ. Non seulement nous sommes co-héritiers de Christ, mais nous chita comme position, comme mon co-héritier, qui côté chita, nous chita avec Jésus ou dans les lieux célestes. Ça veut dire, si nous chita dans les lieux célestes, n'a pas géré les choses spirituelles. Amen. Est-ce que moi, tu sais, là, si nous chita avec Jésus, c'est pas moi qui dis ce texte-là, qui dit, et nous fait asseoir, et nous a fait asseoir, ensemble, ensemble dans les lieux célestes, en Jésus-Christ. Si nous chita dans les lieux célestes, en Jésus-Christ, c'est-à-dire que, n'a pas géré les choses spirituelles. Si n'a pas géré les choses spirituelles, nous pas qu'à fonctionner charnellement. Fallait-il que nous remplissions du Saint-Esprit pour nous capables de fonctionner? Et c'est ça qui fait Jésus-Christ lui-même. Jésus-Christ lui-même. Dans Matthieu chapitre 16,
le verset 19, lorsque Pierre t'a fini recevoir la révélation du Père, côté bon Dieu t'a dit que Jésus-Christ, c'est le Fils du Dieu vivant, dans le verset 19, Matthieu 16, on parle, ouais, bon Dieu, pour dire, Pierre, je te donnerai la clé du royaume des cieux. Ce que tu lis sur la terre sera lié dans les cieux. Ce que tu délis sur la terre sera délié dans les cieux. C'est pour prouver que là, déjà, par la révélation de la construction de l'église, Pierre était déjà, Jésus-Christ était déjà metté Pierre, Chita avec lui déjà. Pierre était déjà Chita déjà dans les lieux célestes, en Jésus-Christ. Parce qu'il a déjà une autorité, ni en bas, ni en haut. C'est-à-dire, l'on a fonctionné côté là, sous la terre, ou pas fonctionné en tant que un homme qui a fonctionné sous la terre. Soit fait là, il y a une répercussion en haut. Il y a une répercussion en haut. Ça veut dire, il y a des bagailles qui ont été défaites, c'est pas sous la terre défaite, yo, ou défaite dans le territoire de diable là même. Il y a des bagailles où vous pensez que c'est l'or défaite lui. Et parce qu'on pense que c'est l'ordre de fête là, ou prend le point, il y a des bagailles pour aller de fête là, ou aller de fête là dans le territoire diable là même. Nous comprenons ça, me dire là. Il y a un coup de poudre ou aller de fête là en haut. Il y a une expédition ou aller de fête là en haut, parce que c'est en haut que diable là travaille. Éphésiens 6, verset 12. Éphésiens 6, verset 12, lui dit que ça que nous pas bataille contre qui ça? Contre les principautés. Qui côté y est? Où? Dans les lieux célestes. Dans les lieux célestes. Diable a bataille qui côté? Dans les lieux célestes. C'est l'alchita. Et bien ça, bien aimé dans le Seigneur. Et qui côté nous chita nous-mêmes en tournant Jésus-Christ? Dans les lieux célestes. Ça veut dire combat spirituel n'a pas mené. Hein? C'est pas un combat charnel. C'est pas un combat terrestre. C'est un combat qui est origine ni en haut, mais bon Dieu, bonne capacité nous-mêmes tout pour nous combattre ni en haut. Et ça qui fait, l'on a fait le ministère, sous pas rempli du Saint-Esprit, pour qu'il y ait un pile problème. L'on a fait le ministère, sous pas rempli du Saint-Esprit, ou pas capable d'évoluer comme il faut, parce que sans faire, n'importe qui sans faire dans l'église, c'est une sorte de défi, ou à bail, ou à yom diabla. N'importe qui sans faire. Ou pas même besoin de prêcher même. Ou pas même besoin de diriger service même. Le fait même qu'on campe devant pour dire pour welcome moon, le fait qu'on a passé balai là pour la qu'a toujours propre, mais sont son sorte de défi qu'on a levé par le monde invisible. Donc, aucun besoin rempli du Saint-Esprit pour exécuter. On ne va pas comprendre ça, me dire là. Hein? Nous va comprendre ça, ça me dire là. Donc, il nous fait asseoir où? Dans les lieux célestes. Et Jésus-Christ, sa propre bouche parle, te dit Pierre, son marée ici, hein, la marée en haut. Son lagué ici, hein, la plagué en haut. Donc déjà, dans Matthieu 16, déjà, Pierre, t'es déjà chita en Jésus. Chita en Jésus. Ça veut dire, la Bible parle de asseoir. Asseoir, son position d'autorité. Ou en position d'autorité. Et là, en position d'autorité, c'est où même qui pour faire exercer l'autorité que bon Dieu ba là. OK? Maintenant, si il dit ça, c'est-à-dire que nous positionner nous dans Jésus-Christ dans le ministère. Donc puisque nous dans Jésus-Christ, nous pas fait partie du monde. Nous fait partie du royaume de Dieu. Jusqu'à présent ça va. Ça veut dire que nous ne faisons pas partie du monde, nous faisons partie du royaume de Dieu. Et puisque nous faisons partie du royaume de Dieu, nous entrons en conflit avec le royaume de Dieu. Maintenant, le conflit que nous entrons avec le royaume de Dieu, c'est pas un conflit physique, c'est un conflit spirituel. C'est un conflit spirituel. 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Immédiatement ou di c'est chrétien rien ou vin créer un problème.
ça prouve que y a pas de problème avec vous en tant qu'individu, y a un problème avec vous parce que vous faites partie du royaume qui est différent de Payoa. Y a pas de problème avec vous parce que vous sont individus qui fonctionnent, non? Non, y a un problème avec vous parce que vous sont entités spirituelles. Et y a eu ça. Et c'est pour une des raisons. Il y a un peu de monde qui choisit pas de ces chrétiens, oui. Juste pour gagner la paix, pour gagner le repos. Je choisis pas de ces chrétiens, oui. Donc, en tant qu'héritier dans le royaume, nous chargeons pour qui ça? Pour nous faire avancer, qui ça? Ça, Jésus-Christ est venu faire sur la terre. Si c'est co-héritier, on nous fait logique. Il y a des gens qui sont co-héritiers, qui s'allient. Ils partagent même bagaille, même héritage. Si on partage même héritage, il y a une continuité. Si papa, tu as une usine, et pas ça? Papa, tu as une usine, nous sommes deux petits. Et puis papa, vient pas là encore, nous sommes co-héritiers usine. Qui ça nous appelé pour nous faire? Nous appelé pour nous faire usine fonctionner. Et pas vrai? Parce que nous sommes co-héritiers. Faut que nous fassions usine fonctionner. Ça veut dire, si je ne suis pas là, mal New York, frère, je n'arrête ici. Donc, les gagnants, pour le faire branche ici à fonctionner, moi-même, pour me faire branche New York à fonctionner, donc nous avons même bagaille. Et c'est pour une des raisons, Jésus-Christ, qui ça le fait lui-même, l'aile pour aller, puisque nous sommes co-héritiers, lui quitter mission qu'elle te commence à l'emmène. Lui quitter mission, qu'elle te commence à l'emmène. C'est-à-dire, royaume non, vin tourner royaume pan. Puisque nous sommes même liés avec Jésus-Christ. Nous pas d'accord avec moi. Est-ce qu'on d'accord avec moi? Ça veut dire que royaume qui n'a bataille pour l'IA, nous pas bataille pour un royaume ou monde, n'a bataille pour royaume pan. Parce que nous sommes co-héritiers. Si royaume n'a avancé, l'avancé pour nous. Si royaume n'a reculé, lui reculé à cause de nous. Si le royaume n'a progressé, progrès assez pour nous. Si le royaume n'a pas eu un profit, profit assez pour nous. Parce que nous sommes co-héritiers. Est-ce que jusqu'à présent, vous comprenez ce que je dis là? En quelque sorte, l'homme travaille pour mon Dieu, l'homme travaille pour propre tête partout. Parce que la réussite du royaume, c'est réussite personnelle aussi. Et c'est ça qu'il faut prendre le que. Et ça qu'il faut prendre le que. Il dit que ça que nous sommes là. Même lié, et c'est ça que fait Jodia, faut qu'on position. En plus, le monde n'a pas fonctionné comme il faut, c'est parce qu'il n'y a pas qu'on position. Qui position Jodia? Nous positionnons comme le monde qui vient demander. Et le risque, nous c'est qu'on héritier. Nous positionnons comme le monde qui vient chercher qui choye. Et le risque, nous c'est qu'on héritier. Menti. Qui vient positionner nous? L'ennemi de l'église, il n'y a pas de demander. Mande bon Dieu, ceci, mande bon Dieu, cela. Immédiatement, quand on met le corps dans le corps, ou retirer la position. Et position, c'est lui qui va le déterminer qui est le diable à regarder. Et ça fait le diable n'a pas de problème à l'église encore. Parce que l'église retire le corps. L'église retire col dans position bon Dieu met elle. Pierre, sont liés sur la terre, m'a lié dans le ciel là. Sont délié sur la terre, m'a délié dans le ciel là. Éphésiens 6 verset 2, nous chita, et pas ça? Nous chita qui côté dans les lieux célestes en Jésus-Christ. Qui position je dis à? Ma position mandé, mon position de gouvernance, mon position d'autorité, mon position pour me faire avancer royaume là et c'est petit royaume là mien. Hein? Si je suis Jésus, si je suis dans le lieu céleste, alléluia, je suis senti présent Saint-Esprit. Si je suis dans le lieu céleste en Jésus-Christ, je me positionne en tant que tel. Ça veut dire que la guérison c'est pour moi. La richesse c'est pour moi. La bénédiction c'est pour moi. Je dois prier pour que ça encore. Je dois prier pour que l'homme avance. Nous devons prier pour que plus de progrès dans le royaume, non. Parce que, à mesure que les gens qui ajoutent dans le royaume, non. À mesure que les gens qui joignent dans le royaume, non. Lui fait affaire. Est-ce que ça va jusqu'à présent?
Est-ce que nous l'avons jusqu'à présent? Mabdou Bagay. Position toujours précédée puissance. Là, moi, écrit ça pour moi. Position, lui précéder puissance. Lui précéder autorité. C'est là où il finit positionné. Il dit, mes positions, à partir de position, mais soit qu'à faire. Soit là, mais à là. Il dit, un tel mettez comme colonel. Et bien ça, parce que au colonel, mes puissances, mes pouvoirs, mes autorités. Un tel mettez comme caporal. 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Pour qui raison le président prend l'autre côté, tout moun sait bal passé pour entrer position. C'est position président. 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Pour qui ça, il perd di position. L'on perd di position, ou perd di pouvoir. L'on perd di position, ou perd di autorité. Ça que fait l'église dans niveau côté lié kounye a, et parce que l'église perd di position. Li quitte le monde, prend position li. Position marée en bas, marée en haut, nous pas gagner encore. Position de marée en bas, de marée en haut, pas gagner encore. Nous en position mandée. Nous pas venir pour nous prier encore, pour Saint-Esprit prendre place. Mais nous venir pour nous prier. Seigneur, moi je veux caille. Moi je veux machine. Moi je veux guérison. Et pourtant tout ça fait partie de position là. C'est des privilèges qu'on joue dans la position. Tout le monde, est-ce que tout le monde est d'accord avec moi? Si vous d'accord avec moi, dis amen. D'ailleurs, on dit ça avec conviction. Dis amen. D'ailleurs, on dit ça plus fort. Dis amen. Dis amen. Dis amen. Donc, ce qui veut dire, avant de nous faire quoi que ce soit dans le royaume, nous devons positionner. Avant de nous faire quoi que ce soit dans le royaume, nous devons positionner. Avant de nous réaliser quoi que ce soit, nous devons positionner. Qui sont-ils, je dis. Et c'est là où le Saint-Esprit il va le couvrir, il va le remplir. Parce que vous positionnez pour faire quelque chose dans le royaume. Je dis à Sigemoun, merci beaucoup, petit moi. Je dis à Sigemoun, alléluia. Alléluia. Oh yes, senti présence, Saint-Esprit. Je dis à Sigemoun qui besoin. Rempli de cet esprit, faut pas besoin de remplir de cet esprit juste pour faire mon ouais. Faut qu'on dessin qui mène ça. On va continuer. Donc, ça veut dire que faire comprendre que avant nous faire quoi que ce soit dans le royaume, non. Bon Dieu m'a dit ça. Nous parlons ouais. En plus une fois nous penser que c'est l'acte des apôtres Jésus-Christ mentionné ça. On nous prend Luc 24 pour nous. Luc 24. Verset 44-49. On nous prend Luc 24. Verset 44. Qui ça le dit? Puis il le dit. C'est là ce que je vous disais lorsque j'étais encore avec vous. Qu'il fallait que s'accomplisse tout ce qui est écrit de moi dans la loi de Moïse, dans les prophètes et dans les psaumes. Donc ça a exprimé les trois parties de l'Ancien Testament. Dans la loi de Moïse qui était là, dans la loi de Moïse qui c'est Pentateuque, dans les prophètes qui c'est les prophètes, dans les psaumes qui c'est les écrits. Donc l'Ancien Testament divisé en trois parties. M'a tout fait une étude ensemble avec vous là, c'est pour une des raisons que y aurait la Bible hébraïque Tanakh. OK?
Tanakh, ça signifie, Tanakh là, c'est abréviation pour Pentateuque, pour les écrits et pour les prophètes. OK? Et ça fait les divisions, ça veut dire que toute la Bible te parlé de Jésus-Christ. C'est ça Jésus-Christ veut dire. Verset 45. Alors, il leur ouvrit l'esprit afin qu'ils comprissent les Écritures. Verset 46. Et leur dit, il est écrit que le Christ souffrait et qu'il ressuscitait le troisième jour, verset 47, et que la repentance et le pardon des péchés seraient prêchés en son nom. Là, c'est mission la baille, oui. Qui savait pas le faire. Et que la repentance et le pardon des péchés seraient prêchés en son nom à toutes les nations, à commencer par Jérusalem. Verset 48, vous êtes témoins de ces choses. Donc, n'ayez qu'on déjà, selon sa crise dit là, n'ayez qu'on déjà l'étendue de leur mission. Vous pourrez prêcher repentance et les gens pourront le convertir. C'est ça, et pas ça qu'il dit là. Il dit, vous êtes témoins de ces choses. Ça veut dire que ce n'est pas les gens qui viennent dire nous donner dans les oreilles, nous, les mourir mal, la repentance pourra le prêcher et à partir de là, les gens pourront le convertir. Et pas vrai? Il dit, vous êtes témoins de ces choses. Mais verset 49, le salva dit, et voici, j'enverrai sur vous ce que mon Père a promis, mais vous, restez dans la ville jusqu'à ce que vous soyez revêtus de la puissance d'en haut. Qu'est-ce que là? C'est pas dans l'acte des apôtres, verset 1er, que nous te connaissons pour aller prêcher l'évangile. C'est pas dans l'acte des apôtres, verset 1er, que bon Dieu te dit de Dieu consacré, faut qu'il y ait tant de puissance cet esprit. Déjà là, Christ te dit ça. Déjà là. Ça veut dire que nous te conscient de qui ça va pas le faire. Nous te conscient de travail pour faire immédiatement Christ reste allé qui savait pas le faire, mais Christ insistait pour le dire, monsieur pas déplacé. Dans Luc 24 49 là, il dit monsieur, nous pourrons le prêcher l'évangile, mais pas commencer aucune prédication, pas commencer aucune évangélisation, pas commencer aucune église jusqu'à ce que nous revêtions de puissance d'en haut. Vous connaissez, si je suis averti comme ça, avant même d'entrer dans le pastorat, je n'ai pas joué d'une autre façon. Je n'ai pas fait d'une autre façon. Peut-être, je n'ai pas l'autre pattern. Et je n'ai pas l'autre critère aussi pour mon fonctionner avec dans le ministère. C'est ça que vous dites dans la Bible, mon peuple périt par manque de connaissances. Je dis à si je suis un jeune garçon qui vient de jouer moi, il dit, il va commencer son ministère. Je vais pas le verset ça. Christ, n'est que chute à l'empire, Christ a pensé à elle. Et Christ fait qu'on ait même mission, nous, messieurs. Nous pourrons prêcher la repentance. Moun pourrons le sauver, mais restez là. Pas prononcer aucune parole dans la bouche, nous, jusqu'à ce que puissance en haut couvre nous. Jusqu'à ce que nous remplis de cet esprit. Pas commencer l'église. Si nous commençons l'église comme ça, son club n'a pas commencé. Si nous commençons à prêcher comme ça, son parole sans fond, nous avons dit. Moun pas convaincu de parole là. Moun pas écouter son abdia. Parce que c'est l'esprit qu'on donne qui pourra permettre les moun couter pour yon convertir. Hein? Alors si monsieur ça, yon te chit en pied Christ, 24 sur 24, Christ dit ça, voix pour moi-même. Pour qui doit me gagner pour me lever pour mal commencer mon ministère sans pas gagner aval du Saint-Esprit. Je dis ça sincèrement. Moi même qui parle avec voilà, si me gagne pour me dalle fond l'église qu'on y a, faut me ta coucher sous pour ventre moi jusqu'à ce que Saint-Esprit dit mais ça pour me faire. Et l'elle t'a fini dit mais ça pour me faire. Tout le monde qui t'a fonctionné ensemble avec moi tout comme collaborateur immédiat, faut me ta dire c'est ça, ma prendre la main. Voici le secret de la réussite ministérielle. Hein? Donc, ça veut dire que, le Jésus-Christ dit ça, et bien ça, j'enverrai sur vous ce que mon Père a promis. Qu'est-ce que le Père a promis? Le Saint-Esprit. Hein? Mais vous, restez dans la ville jusqu'à ce que vous soyez revêtus de la puissance de l'Esprit Saint. Nous avons besoin de ça. L'église a besoin de ça, je dis, pour faire le ministère. L'église a besoin de ça, je dis, pour dire, mon dehors, qui ça,
l'évangélier. Parce que m'abdou bagay, ça qui peut différencier une activité en dans l'église avec une activité en dehors de l'église, c'est le Saint-Esprit. Bon plus grand orateur que nèg qui a fait discours. Bon plus grand orateur que moun qui a parlé. Si c'est pas Saint-Esprit qui prend parole en bouche, l'amplifie. Pierre te qu'on parlait avant la Pentecôte. Est-ce que je menti? Pierre te qu'on dit des choses avant la Pentecôte. Est-ce que je menti? Pierre te qu'on parlait. Mais qu'est-ce qui arrive le jour de la Pentecôte? Moun y aurait été saisi qu'on s'est appris autant de Pierre. Ça qui passe ce jour Pentecôte là, qui fait 3000 moun étaient stupéfaits, y a coûté sa pierre a dit, si c'est pas cet esprit capté attention yo. Si c'est l'esprit bon Dieu qui entraîne dans yo, qui ba yo capacité pour yo coûter pierre, qui la pierre ton grand discoureur comme ça. Qui la pierre ton nèg qui ton grand orateur comme ça. Si c'est pas la Bible dit nous, les au fin temps de pierre parler, yo dit homme frère, que ferons-nous? Qui ça pour nous faire? Et tandis que c'est des hommes qui sortent dans 16 nations au travers le monde, viennent fêter la Pâque. Ça veut dire que c'est des hommes qui imbus de ça, ils viennent faire. Parce que si un homme qui a voyagé, ou payé voyage, pour sortir de tel côté, pour venir juste à Jérusalem, c'est qu'on compte ça à faire. On compte ça qui mène là. On compte ça qui prend le pays pour venir là. Mais voilà que quand on est arrivé, on demande qui ça pour faire. Pour ça qu'on demande qui ça pour faire, c'est parce qu'on a la conviction du Saint-Esprit. Tout le monde qui parle qu'on est là, c'est parce que le monde par contre ma conviction du Saint-Esprit. Si nous-mêmes qui l'église, nous avons ma conviction du Saint-Esprit, comment on est capable de demander à monde qui le yoa pour une conviction du Saint-Esprit même? C'est nous pour notre conviction en bas. Est pas vrai? Si c'est vrai, dis amen non. Et d'ailleurs, on dit amen encore. Et d'ailleurs, on dit ça, puis on dit amen. Dis amen avec moi. Amen. Donc, ce qui veut dire ce matin, mes bien-aimés dans le Seigneur, ce qui est important, nous quittons le côté. Nous avons un séminaire, nous avons l'école biblique, c'est très bien. Mais nous quittons ce qui est essentiel là. Jésus-Christ, quand il fait séminaire, il apporte tout, c'est pas vrai? Il fait séminaire avec vous, il forme vous. Mais il dit, ce qui est important, pas faire l'église sans Saint-Esprit, pas couvrir nous. Pas prêcher l'évangile sans Saint-Esprit, pas couvrir nous. M'enseigner nous, c'est vrai. Pas qu'un plus gros docteur de la loi que Jésus-Christ. C'est pas vrai? Ça veut dire, je dis, ah, même lorsque nous avons un séminaire qui forme nous, il faut nous assurer que les gens qui sont dans le séminaire, ils ont reverti de la puissance en haut. C'est pas vrai? Ils ont reverti de la puissance en haut. Donc, ça qui vient de arriver là, Kounia, nous avons été comme ça. Négoté comme ça. Ça veut dire que négio, pas en connaissance, non bagaille nouveau, le Christ vient parler avec vous. Well, ça veut dire que disciples ont un besoin pour y retendre. Pour y retendre. Parce que pas de recevoir Saint-Esprit encore. Les retendre. Les retendre. Les retendre. Et Jésus-Christ, dans Jean 20, pour qu'on explique ça plus clair, dans Jean 20, verset 21-22, ça y dit nous, il dit que nous en contact déjà avec le Saint-Esprit. Jean 20, verset 21-22. Il dit, Jésus leur dit de nouveau, la paix soit avec vous. Comme le Père m'a envoyé, moi aussi je vous envoie. Il est commissionné déjà. Quittez-le en 21. Il est commissionné. Moi aussi, je vous envoie. Comment le Père a été envoyé Jésus-Christ? Hein? Comment le Père t'envoie Jésus-Christ? Nous ne savons pas qui le Père t'envoie Jésus-Christ. Hein? Il dit, comme le Père, il fait une comparaison. Il dit, même Jean-Papa, tu vois, je vois une comme ça. Tout. Hein? Comment le Père t'envoie Jésus-Christ? Le Père t'envoie Jésus-Christ comme une offrande pour te offrir la ville. Jean 3, verset 16. Qu'il a donné son fils unique. C'est pas vrai? Ça veut dire que l'évangile, l'heure où on entre dans le ministère, ou pas entre dans le ministère pour jouer une récompense, ou bailler la vie. Ou bailler la vie. Des professeurs entre ou faire ça converti, la vie pas appartient ou même encore. La vie est pour bon Dieu lieu. Ou travail pour faire travail, mon Dieu, fonctionner.
Et pas vrai? Il dit, comme le Père m'a envoyé. On nous suive pattern, trace Jésus-Christ. Là nous suivre trace Jésus-Christ, n'a pas que Jésus-Christ pas gain rien qui fait dans la ville qui pas fait par le Saint-Esprit. C'est pas vrai? Dans Luc 1 verset 35, qui ça le dit? Luc 1 verset 35, il dit Marie pral faire Jésus-Christ à bâtir du Saint-Esprit. En quelque sorte, la naissance de Jésus-Christ produit par le Saint-Esprit. C'est pas à cause de Marie son vierge. Des fois nous portons un peu l'attention sur la virginité de Marie. Mais ça rend naissance Christ une naissance qui est extraordinaire, c'est pas à cause Marie était vierge, c'est à cause que Marie était possédée par le Saint-Esprit. Parce que la virginité à l'époque, nous connaissons ça déjà, c'est pas une règle qu'elle était, c'est pas une norme. La virginité c'est pas une exception, excuse-moi. La virginité à l'époque, c'est pas une exception, c'est une norme, toute jeune fille pas qu'on marié ou t'es doué vierge. Et si vous venez de couvre pas vierge, il y a lapido et tué. Et qu'on salte. Dans l'Ancien Testament, des pour une jeune fille pas co-mariée ou doué vierge. Donc Marie t'est vierge comme jeune fille à Rebol là t'est vierge tout. Marie t'est vierge comme voisin t'est vierge, comme voisine t'est vierge tout. Ça veut dire que c'est pas une exception, une big deal qu'elle t'est. Puis tout le monde dit oh Marie, c'est parce que Marie vierge que bon Dieu choisit. Non, tout le monde, toute jeune fille dans zone là, yo toutes t'est vierge. Yo toutes t'est virginité yo, si yo pas de gagner, c'est en cachette que pas de gagner. Ça veut dire, bon Dieu, pas choisi Marie parce qu'elle est une jeune fille qui te chaste, qui te vierge. Bon Dieu, te choisi Marie parce qu'elle te fait grâce. Et ça peut rendre que la naissance de Christ, par une naissance qui est exceptionnelle, c'est parce que le Saint-Esprit peut couvrir Marie. C'est ça, ça le dit là. Le Saint-Esprit viendra sur toi. Même Jean, elle peut le venir sous moi faire ministère. Marie peut le faire ministère tout. Est-ce que quelqu'un dit ce qu'on a avec moi, ça? Et bien ça, il va dire le Saint-Esprit en train de Marie, non? Le Saint-Esprit viendra sur toi. Et puis il dit, c'est pourquoi le Saint-Enfant qui naîtra de toi sera appelé Fils de Dieu. Pour qui ça? Parce que Saint-Esprit pourra le couvrir. Donc à la naissance de Jésus-Christ, Saint-Esprit fait travail de fécondation. Il fait travail pour mettre petite là en votre mari. C'est ça qui peut rendre Jésus-Christ différent de tout l'autre timonio. Mais naissance, grossesse Maria, son grossesse 9 mois, il y a toute l'autre fille. Est-ce que je menti? C'est mon grossesse 9 mois. Les maris pour la coucher, Marie souffre, même il y a toute l'autre fille. C'est pas vrai? Marie monte tibourique pour le pousser timonio. Parce que là, ça n'a pas de gagner l'hôpital, bah, sophistiqué pour te faire césarienne, etc. Mesdames Haïtiens, quand ça m'a dit là, Marie monte tibourique, et puis Joseph dit Marie pousse. Avant de parler, la même chose avec nous, c'est pour démontrer que c'est le Saint-Esprit qui fait travail, qui fait travail que Jésus-Christ fait de manière exceptionnelle. C'est ça la Bible a dit là. Le Saint-Esprit. Non seulement Jésus-Christ prend le nez à partir du Saint-Esprit, Papa voyait pour le nez à partir de cet esprit. Mais je laisse Jésus-Christ pour commencer le ministère aussi. Saint-Esprit. Matthieu chapitre 4, à partir du verset 1er. Il va dire, Christ fut emmené dans le désert par le Saint-Esprit. Même avant, dans Matthieu chapitre 3, il dit le jour de son baptême. Le jour de son baptême, qui s'est créé, Saint-Esprit fait apparition sous la forme d'une colombe. Ça prouvait que... Ah, vous comprenez pour quelle raison bon Dieu t'a quitté Jean-Baptiste, baptisé Jésus-Christ. Ça prouve que dans le ministère, vous devez avoir deux approbations. Approbation de l'homme et approbation du Saint-Esprit. Parce qu'aucun monde dit qu'il va commencer le ministère là, depuis bon Dieu a approuvé, il n'y a pas besoin de m'approuver. Ça ne dit pas vrai. À qui est-ce qu'on va faire le ministère? Avec Saint-Esprit ou bien avec l'homme? Et pas avec l'homme? Et Saint-Esprit pas chercher devant? Sous une mauvaise conduite, si l'esprit, a approuvé, qui est-ce qui va chercher devant là? Nous apparaître là, il me dit chaise, je remplis avec Saint-Esprit. Hein? Donc, il faut que l'homme approuve, bon Dieu approuve tout. Apôtre Paul dit ça, avant de mettre mon ministère, approuve, éprouve-le d'abord. Donc, ce qui veut dire,
Jésus-Christ dit, il est convenable de le faire maintenant. Ça signifie, il est convenable qu'on y a pour baptiser Jean-Baptiste. Et puis après ça, il dit, Jésus fut emmené par le Saint-Esprit dans le désert pour être tenté par le diable. En quelque sorte, l'aile t'a baptisé, diable attendait. Bon Dieu dit, celui-ci est mon fils bien-aimé, en qui je me suis mon affection. Dans la tentation, le diable a testé la parole ça. Pour lui, est-ce que c'est vrai? C'est le vrai fils de Dieu. Parce que c'est pas toute bagaille. Le diable attendait de où? Pour le boel. Avant le boel, faut le mettre dans le test. Et c'est ça qui fait, bon Dieu, qu'on finit par aller dans la vie où, avant, moi, ça, bon Dieu dit, à réaliser ou passer tribulation. C'est parce que ça, bon Dieu dit de où, faut que le diable passe dans le test. Pour lui, est-ce qu'on va passer de ça? Est-ce que moi, ça me dit là? Hein? Et ça fait dire, Jésus fut emmené par l'esprit dans le désert. Bon, Dieu finit de dire au mot dans la ville, qu'on y a, faut que le diable là, al tester ça, le dia, pour être vérité. Le diable a connu ses vérités déjà. Mais puisque, dans le jardin de Den, il était testé Adam, là, il va tester le second Adam. Parce que tout le monde qui vient en position d'autorité sur la terre, faut que le diable là passe à checker. M'bagay mouna avec moi, cela, là. Ça me dit, tout le monde qui en position d'autorité, que bon Dieu place sur la terre, faut que diable a passé mon check, pour voir ceux qui sont campés, pour voir qui sont accompli, pour voir qui est ce mounouillé pour de vrai. Parce que si vous dites son autorité, lui-même, il y a son autorité sur la terre, là, pour qui est autorité entre par là et par là, qui est plus fort. Mais sous là, bon Dieu, déjà plus fort, déjà. 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Hein? Mais comment pour nous comprendre, je dis Jésus mené dans le désert par le Saint-Esprit. Peut-être que vous avez écouté Emmanuel la prière midi, ça peut dire là, vous attendez déjà, par le Saint-Esprit. Regardez, Jacques 4, verset 7, qui ça le dit, soumettez-vous à Dieu et résistez au diable. Et bien ça, il dit, soumettez-vous à Dieu et résistez au diable. Et bien ça, Jacques a dit, soumettez-vous à Dieu et résistez au diable. Ça veut dire que notre résistance au diable, c'est la soumission à Dieu. Amen. Parce que Jésus-Christ soumet lui par le Saint-Esprit pour la tenter, il a pouvoir pour résister au diable. Nous allons reprendre ça, me dire là. Ça veut dire, Jésus-Christ pas décidé pour qu'on parle, non, pour la tenter par le diable. Jésus-Christ pas décidé personnellement, non, pour la tenter par le diable. Le Saint-Esprit mandel pour la tenter par le diable. Ça veut dire, laissez cet esprit qui mande pour faire quelque chose, quel que soit quand on arrive à, ou à résister au diable. N'a pas exemple. Qui sort fort qu'on est Joseph très capacité pour le résister à Madame Potiphar. Parce que chemin pour aller là, c'est bon Dieu qui a mené. Hein? Humainement parlant, toutes les raisons du monde étaient devant pour Joseph tomber. Premièrement, c'est Madame mettre là. Deuxièmement, Joseph, son esclave lié, il n'a pas de volonté pour le tâcher la femme du maître. C'est extraordinaire. Joseph gagne pouvoir pour résister à la tentation parce que chemin ça, c'est pas lui qui choisit. C'est bon Dieu qui choisit chemin ça pour lui-même. Donc bon Dieu responsable pour ne pas tomber dans la tentation. Ça que fait David tomber dans la tentation avec Bathsheba. Bonne raison. Hein? Ça que fait David tomber dans la tentation avec Bathsheba. Premièrement, la main après la guerre, David décide de richard la raille. Ça veut dire que David, autrefois, il n'a pas fait ça. Là, il a commencé la royauté, il n'a pas fait ça. Quand il arrive dans un niveau, il sait qu'il arrive dans un niveau trop haut, il faut le voir et puis tu allais dans la guerre, il s'est là pour le reposer lui-même. Puis quand j'aime prendre bon Dieu comme acquis. Puis quand j'aime penser au fin arriver dans mon Dieu. Quel que soit le niveau que tu arrives, il était même serviteur. La paix bonjour avec vous. Quel que soit côté bon Dieu arrivé avant, il était même mon. Même moun consacré, même moun qui disponible pour travail, bon Dieu. Puis quand j'en dis ça, pas pour moi. L'or dit ça, pas pour moi. Ou bien, tête une valeur
que bon Dieu lui-même pas bao. David Gretchita. Pas de David Gretchita là, mais à la bataille David Gretchita. Kounia, diabla voyegel sous Bathsheba. Parce que oisif. Puisque ce diable a voyagé, M. Subachiba, M. n'a pas de pouvoir pour résister à la tentation. Est-ce qu'il y a 10 personnes avec moi? Est-ce qu'il y a 10 personnes avec moi? M. n'a pas de pouvoir pour résister à Batsheba. Pour qui ça? Parce que bon Dieu m'a mené. Donc, puisque Jésus-Christ est soumettre en ma volonté de cet esprit qui s'accrivait, l'aile rivelle capable de résister à la tentation du diable. Donc, l'aile dit comme le Père m'a envoyé, je vous ai envoyé aussi. Ça signifie que moi-même, avant de commencer le ministère, je détends que cet esprit te descende sous moi le jour de mon baptême. Je détends que cet esprit te mène vers la tentation. Après ça, je me désoutis. Et des fois, nous pensons que le fait que Christ t'étende étape ça pour commencer le ministère, c'est une étape qui t'est faite pour rien, non. Il t'est entré dans le plan. Donc, être rempli du Saint-Esprit, c'est pour faire le ministère du royaume. Où le monde n'a pas droit de faire rien dans le royaume, ça, sans l'Esprit, mon Dieu va couvrir. Rien. Rien. Il faut commissionner par le Saint-Esprit. Il faut que le Saint-Esprit couvre. Et c'est ça qui va, on peut le positionner en conséquence. On peut le positionner en conséquence. Et c'est ça qui va permettre que je dis à ou qu'à camper avec propre tête par pour reconnaître que bon Dieu allait quelque part ensemble avec vous. Comment est-ce que vous allez là? Vous avez dit comme ça que même Jean Adam t'es tenté dans le jardin d'Éden, non? C'est même Jésus-Christ tenté aussi dans le désert. D'ailleurs, nous avons fait une analyse très brève des deux cadres de la tentation d'Adam et de la tentation de Jésus-Christ. On croit que toute tentation est allée à l'encontre de Dieu, à l'encontre de Jésus-Christ. Jésus-Christ est supposé pas réussir plus que Adam. Mais pour qui ça? C'est parce qu'il était conduit par le Saint-Esprit. Et puis Adam lui-même, il était allé en dehors de la volonté de Dieu. Et bien, vrai. Premier bagage pour vous, que la tentation de Christ l'a faite dans le désert pendant le gangou. Il faut qu'il t'a mangé, Père André. La tentation Adam faite dans un jardin qui est tout préparé. Il a une nourriture à disposition, il n'y a pas de nécessité pour les deux obéir, mon Dieu. Parce que tout le bagage est à disposition. Mais l'homme n'a pas coûté, mon Dieu. Ou après toute bagaille qui devant pas aucune valeur. Amen. Et nous parlons, m'a fini avec vous, je voulais juste analyser la tentation ensemble avec vous pour faire comprendre. Dans 1 Jean 2, verset 16, dans 1 Jean 2, verset 16, qui ça le dit? Il dit, car tout ce qui est dans le monde, la convoitise de la chair, la convoitise des yeux, et l'orgueil de la vie ne vient pas du Père, mais du monde. Ce qui veut dire que toute tentation doit avoir trois niveaux là-dedans. Toute tentation. Là où dit Jésus-Christ est passé toute tentation, ça va dire que Jésus-Christ est tenté devant la télévision. Jésus-Christ n'est pas tenté pour aller dans le cinéma. Mais toute tentation, depuis le monde des mondes, lui existait à ces trois niveaux. Convoitise de la chair, convoitise des yeux, et l'orgueil de la vie. Adam, premier monde qui était tenté, il était tenté à trois niveaux. Convoitise de la chair, et bien ça. Convoitise des yeux, et l'orgueil de la vie. Monsieur est pomme, et bien ça. Et puis après ça, monsieur pral gen orgueil, il voit s'il mange, la bon pour lui. Et bien vrai? Et puis il dit, convoitise des yeux. Nous voyons ça dans la nation Jésus-Christ, et bien vrai? Nous allons Jésus-Christ, nous, convoitise de la chair, hein, le pain, convoitise des yeux, l'immortel de tout royaume, non. Et l'orgueil de la vie, et l'orgueil de la ville dit, monsieur, si vous bâmes tout ça, vous prostenez devant,
Et bien ça, nous dit le prouver que c'est petit bon Dieu. Convoitise de la chair, le pain. Convoitise des yeux, pour se tenir devant ma bonne tout royaume, non? Et l'orgueil de la vie, il dit, monsieur, lague corps, sous ces petites bon Dieu vrai, lague corps en bas. Bon Dieu à vos anges, c'est orgueil, orgueil de la vie, pour prouver quoi ça. Donc, à ces trois niveaux, Christ est tenté. Et Christ, ça veut dire que Christ est tenté à tous les points de vue, et pas rien qui te fait tomber. Matin, à soir, mais ça, nous devons nous faire. Puisque nous sortis ensemble, nous faisons voyage au travers des raisons qui pour pousser que le monde capable de remplir cet esprit. Ça veut dire que tout le monde qui l'a ou appelé pour remplir cet esprit. Mais son expérience personnelle qu'il y a. Bon Dieu, pas unique, longe le bas. Samedi, bon Dieu pas en nique, longe le bas. Bon Dieu te pose des conditions à monsieur. Qui côté? Restez Jérusalem, allez dans la prière. Hein? Dimanche, je vais 3 clés. Je vais 4 clés, après. Est-ce que je vais 4 clés au dimanche là? 4 clés pour mon cas, rempli du Saint-Esprit. Première clé, c'est pour naître de nouveau. Deuxième clé, c'est pour gagner la conviction. Troisième clé, c'est pour capable consacrer. Et puis quatrième clé, il faut que son monde de prière. Investir dans la prière. Quatrième, c'est pour capable investir dans la prière. Et bien vrai. Ça veut dire, puis quand on vient là, ou dit à soi, m'a venu, si cet esprit passé l'a rempli. Il faut avoir une conviction. Non seulement il faut avoir une conviction, il faut investir dans la prière aussi. Parce que son bagage personnel qui est lié. Donc, je me dis, Jésus-Christ fait apparition à plus que 500 personnes. Les pour monter dans la chambre de Pentecôte là, c'est 120 personnes qui montent. Il y a 380 minimum qui déclinent. Il y a 120 qui montent. Amen. 380 minimum décliné. Le Dieu va monter. Mais la Bible dit nous 120. Et puis, me dit dans 1 Corinthiens 15, verset 5-6 là, il a cité les 500, il dit 500 frères. Il va citer nos sœurs. Maintenant, 1 Corinthiens, Acte chapitre 1, verset 13, 14, 15, il dit les femmes étaient présentes dans la chambre haute. Il n'y a pas cité dans le monde que Christ fait apparition pour vous, mais il choisit pour vous. Son décision personnelle. Amen. Qui est-ce que nous avons là à soi? Lorsque tu as fini de recevoir enseignement, nous n'avons pas besoin de faire prière, non? Nous avons besoin de préparer le cœur, non seulement. Et puis samedi, nous venons avec décision. Et puis à soi, nous investissons dans la prière. Demain soir, nous investissons dans la prière. Vendredi soir, investis dans la prière. Et puis samedi, nous faisons feu. Et puis nous campons dans la présence de Dieu pour nous recevoir. Ou pas quoi ça? M'a dit une bagaille. Peut-être que samedi ou là, je dis, on pas prendre en considération. M'a dit, si ou pas gagne, sous pas rempli de cet esprit, ou ap commencer quelque chose, ou ap laguer la terre. Parce que le diable a fait tout ça qui n'a pas pouvoir pour l'empêcher de commencer pour bon Dieu pour continuer. Ce n'est pas tout le monde qui commence le ministère qui continue. Il est arrivé quelque part, il est fatigué, il est découragé, il est abandonné. Parce que le ministère, ça prend le Saint-Esprit, bon force pour continuer. Il n'y a pas besoin. Boosted. Maintenant, même son exemple concret. Si bon Dieu n'est pas avec moi, je ne ramasse ni souliers, ni pantalon, je fourre long, je fourre long mallette, je prends tout petit monde avec madame, moi, je dis en aller. Parce que je connais les difficultés ministérielles. Mais c'est bon Dieu qui positionne
Saint-Esprit remplis moi là jusqu'à ce que m'a aimé. La paix mon Dieu avec nous. La paix mon Dieu avec l'église. Il dit comme le Père m'a envoyé, je vous ai envoyé. Le Père t'a envoyé Jésus-Christ dans la douleur, mais avant Christ commence le ministère, il est rempli du Saint-Esprit. Et c'était un critère aussi dans le Nouveau Testament pour mon dragon ministère. C'est pas vrai? Qui côté dans la Bible, la première fois son nom et nom ministère? C'est dans Actes des Apôtres, chapitre 6. C'est pas vrai? Dans Actes des Apôtres, chapitre 6, verset 3, 4, 5, l'apôtre dit, monsieur, choisissez parmi nous des hommes. Mettez-le, s'il te plaît, Ilacha. Actes des Apôtres, chapitre 6. Chapitre 6, verset. On commence à partir du verset 3. Allez, il dit. C'est pourquoi, frère, choisissez parmi vous sept hommes. Nous avons les conditions. Les conditions. Sept hommes, premièrement, de qui l'on rend un bon témoignage, approuvé par les hommes. Allô? Sept hommes, de qui l'on rend un bon témoignage, approuvé par les hommes. Deuxièmement, qui soit plein d'Esprit Saint, approuvé par le Saint-Esprit. Qui soit plein, c'est condition, hein? Qui soit plein d'Esprit Saint. Ça veut dire, pas qu'aucun monde ne pourra le choisir, même si les hommes approuvent, si c'est l'Esprit pas approuvé, il n'y a pas de pouvoir ça. Amen. Et on parle, ouais, dans le verset 5, il aille. Mais de verset 5, moi, il aille. Il dit, cette position plut à toute l'assemblée et ils élurent Étienne, homme plein de foi et d'Esprit Saint. Premier moun yo cité, c'est Étienne, auteur, qui c'est lui qui assure que Étienne, non seulement plein de foi, mais plein d'Esprit Saint. Hein? Et dans le livre des Actes, c'est trois mouns que vous pouvez citer qui remplissent l'esprit dans le livre des Actes. C'est Pierre, c'est Étienne et c'est Paul. C'est trois mouns que vous pouvez citer. Donc, pas besoin d'entrer dans ça. Nous sommes faire ça ensemble avec nous aujourd'hui. Mais, nous sommes ensemble avec nous aujourd'hui. Nous parlons de la prière. Ma méthode de vous parler la prière. La prière, nous pouvons le faire. Qui nous parle la prière? Nous pouvons dire, Seigneur, bannons un cœur pour nous capables d'entrer dans la prière. Parce que nous avons une semaine ça, toute une semaine du Saint-Esprit pour de vrai dans la vie. Nous. Pour nous remplir de la tête aux pieds, pour nous sortir dans le niveau que nous avons, pour nous aller dans le niveau qui est plus avancé. Nous toutes mettons debout, nous pouvons faire la prière ça, tout coûte. Nous pouvons faire la prière individuelle à ce prière. N'a préservé ça pour samedi, si Dieu veut, pour nous capables de prier. N'a recevoir enseignement. Demain, si Dieu veut, nous allons analyser la Pentecôte. Nous allons analyser Actes Apôtres chapitre 2. Demain, si Dieu veut, à la gloire de Dieu. Diamond, enlevez-vous, nous avons la prière. Mandez bon Dieu pour le bon cœur de prière. Un cœur pour capable de chercher cet esprit. Levez-vous, la prière ensemble avec moi. On a la prière ensemble. Levez-vous pour la prière. 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Demain soir, visite la caille, nous. 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Entrez dans nous, mon Dieu. Mettez l'esprit dans l'espace là. 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
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Je n'ai déclaré pour nous dire ça, je dis, quel que soit le niveau de méchanceté que yo gagnent, que 1000 tombent à mes côtés, 10 000 à ma droite, je ne serai pas atteint. De mes yeux seulement, je regarderai, et je verrai la rétribution des méchants. 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
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Je dis à pas qu'à détruire. Il n'y a pas qu'à détruire. Que mille tombent à ton côté, 10 000 à ta droite, tu ne seras pas atteint. De tes yeux seulement, tu regarderas et tu verras la rétribution des méchants. 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
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Bon, bon, moi, dis encore. bon, parler de l'apôtre Paul encore. Ah, bon, bon, parler de l'apôtre Paul encore. Ah, oh, ok. Dans 2 Corinthiens chapitre 11, pour l'apôtre Paul qui a parlé, Kounia. Apôtre Paul qui a parlé. Apôtre Paul, moi, pour le commencer, dans verset 18, il dit, puisqu'il en est plusieurs qui se glorifient selon la chair, je me glorifie aussi. Car vous supportez volontiers les insensés, vous qui êtes sages. Si quelqu'un vous a servi, si quelqu'un vous dévore, si quelqu'un s'empare de quelqu'un de vous, si quelqu'un est arrogant, si quelqu'un vous frappe au visage, vous le supportez. J'ai honte de le dire, mais nous avons montré de la faiblesse. Cependant, tout ce que peut oser quelqu'un, je parle en insensé moi-même, je l'ose. Sont-ils hébreux? Moi aussi. Sont-ils israélites? Moi aussi. Sont-ils de la postérité d'Abraham? Moi aussi. Sont-ils munis de Christ? Je parle en homme qui extravague. Je le suis encore beaucoup plus par les travaux. Gloire à Jésus-Christ. Ah. Oh, maintenant, nous arrivons au côté ensemble avec vous là, je dis, hein. Côté que moi sorti de l'ordinaire. M'pas entrer dans la conception que tout le monde voulait entrer là-dedans. Pour pas, les dit que ça que sont-ils ministres de Christ? Il dit, je parle en homme qui extravague. Je le suis plus encore. Ministre de Christ, je le suis plus encore. Quel est ça pour le parler? Je le suis plus encore par les travaux, bien plus par les coups, bien plus par les emprisonnements, bien plus souvent en danger de mort. 5 fois, j'ai reçu des juifs 40 coups, moins 1. 3 fois, j'ai été bâti de verge. 1 fois, j'ai été l'habité. 3 fois, j'ai fait naufrage. J'ai passé un jour et une nuit dans l'abîme. Fréquemment en voyage, j'ai été en péril sur les fleuves. En péril de la départ des brigands. En péril de la part de ceux qui de ma nation. En péril de la part des païens. En péril dans les villes. En péril dans les déserts. En péril sur la mer, en péril par les faux frères. J'ai été dans le travail et dans la peine, exposé à de nombreuses veilles, à la faim et à la soif, à des jeûnes multiples, au froid, à la nudité. Et sans parler d'autres choses, je suis assiégé chaque jour par les soucis que me donnent toutes les églises. Mais bien aimé dans le Seigneur, bon, je veux rien pour moi aujourd'hui, pour me parler ensemble avec lui. Pour me dire le sale passé, pas qu'à empêcher que les comptes bon Dieu dans la dimension bon Dieu relève. 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Levez tête aujourd'hui, hein. Parlez tête baissée, parlez dans le découragement, parlez dans le désespoir, parlez comme un monde qui sent famille, un monde qui a essayé d'attirer attention au monde. Levez tête. Dis je puis tout par celui qui me fortifie. Voici l'apôtre Paul. Nous autres, avec vous, 2 Corinthiens chapitre 11 là. Et si m'dal dans chapitre 12 l'ensemble avec où t'a dit que ça que gen un ange de Satan qui a soufflé tel. Mais elle prend courage. 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
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Dans le verset 10, tu vas faire encore première grande commission. Dans le chapitre 9, les prêtres font une commission, et dans le chapitre 10, les prêtres font une deuxième commission. 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Dans le chapitre 10, les prêtres commissionnent les 70. Ok? Les prêtres commissionnent les 70. Nous voyons ça. Maintenant, les prêtres commissionnent les apôtres. Les prêtres commissionnent les mêmes gens. 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
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Ça veut dire que la puissance de la guérison, c'est ça nous sommes capables de brûler, le don de la guérison. 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Mais cependant, il dit, il les envoie à prêcher le royaume et guérir les malades. 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C'est pas ça la Bible dit. La Bible dit, il y voit les paroles, les paroles la guérit toutes. Ça veut dire que il y a deux catégories, formes de guérison. Quand guérison comme on qui a accompli, c'est parce que bon Dieu balie le don de guérison. Mais cependant, depuis ce côté, la parole approche, il y a la guérison qui fait. Ah, on va comme ça. Depuis ce côté, la parole a prêché. Depuis royaume en évidence, depuis parole la prêchée, qu'une guérison qu'a faite. Ça veut dire, c'est que c'est pas une guérison physique, c'est une guérison mentale. Il y a un monde qui était dans une parole, bon Dieu, qui saute dans la tête, li, et puis son monde qui était pas le fou, et puis parole l'a empêché le fou. Ça veut dire que j'en dis, les Jésus-Christ a voué à Poutio, niveau avec ces deux dimensions de guérison. La dimension de la guérison, à cause du don de guérison, que nous jouons dans 1 Corinthiens chapitre 12, la dimension de la guérison, à cause que parole n'a pas capable de faire effet.
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Maintenant, dans le chapitre 10, dans le verset 1er, il dit après cela, Jésus-Christ désigna encore 70 autres disciples et il les envoya deux à deux devant lui dans toutes les villes et dans tous les lieux où lui-même devait aller. OK, où lui-même devait aller. Jésus-Christ a supposé aller, mais il voyait les 70 aller pour lui-même. Mais la Bible pas dit il choisit, il dit il désigné. Et tandis que dans le livre de Luc chapitre 6, dans le verset 12 à verset 13, il dit Jésus-Christ dit choisit les apôtres. 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Le royaume de Dieu est approché de vous. 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
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Salomon dit dans Proverbe 4, verset 23, il dit, garde ton cœur, plus que toute autre chose, car c'est de là que viennent les sources de la vie. 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
Il dit, pourquoi Satan a-t-il rempli ton cœur au point que tu mentes au Saint-Esprit et que tu as retenu une partie du prix du champ? S'il n'eût pas été vendu, ne te restait-il pas? Et après qu'il a été vendu, le prix n'était-il pas à ta disposition? Comment as-tu mettre en ton cœur un pareil dessein? Ce n'est pas à des hommes que tu as menti, mais à Dieu. 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
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La Bible dit que ça que tous les tribus d'Israël vinrent auprès de David à Hébron et dirent: voici nous sommes tes os et ta chair. Autrefois déjà, lorsque Saül était notre roi, c'était toi qui conduisais et qui ramenais Israël. L'Éternel t'a dit, tu pèteras mon peuple d'Israël et tu seras le chef d'Israël. Ainsi, tous les anciens vinrent auprès du roi à Hébron, et le roi David fit alliance avec eux à Hébron devant l'Éternel. Ils roignirent David pour roi sur Israël. Ça c'est troisième onction David pour le recevoir. Il te recevait en première onction dans main Samuel. Il recevait en deuxième onction pour être capable de devenir roi. Seulement sur Juda, et troisième onction ça qu'il pourra recevoir, c'est pour qu'il régne sur tout Israël. Ok? Pour qu'il régne sur tout Israël. Il me dit donc que David, c'est seul monde qui était occupé les trois offices dans l'Ancien Testament, et que Jésus-Christ pourra l'occuper dans le Nouveau Testament. David roi, le sacrificateur, et puis en même temps aussi, David, c'était prophète qu'il était. Donc, là, il est venu, il a vu de l'huile sur tête David. Et David était âgé de 30 ans lorsqu'elle devint roi, et il régna 40 ans à Hébron, il régna sur Juda 7 ans et 6 mois, et à Jérusalem, il régna 33 mois, 33 ans sur tout Israël et Juda. Donc David déjà prêt déjà. 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

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Descends à genoux. Alléluia.

Madrid. Aleluya. Ça n'a pas qu'à passer comme ça. Ça n'a pas qu'à brûler comme ça. C'est pas possible.

0: Gloire à Jésus. Gloire à l'agneau. 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Humblement prosterné devant le tribunal de Dieu. 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

Luc, chapitre 13, à partir du verset 10. Jésus enseignait dans une synagogue le jour du sabbat. Et voici, il y avait là une femme possédée d'un esprit qui la rendait infirme depuis 18 ans. Elle était courbée et ne pouvait pas du tout se redresser. Lorsqu'il la vit, Jésus lui adressa la parole et lui dit, « Femme, tu es délivrée de ton infirmité. » Et il lui imposa les mains. À l'instant, elle se redressa et glorifia Dieu. Mais le chef de la synagogue, indigné de ce que Jésus avait opéré cette guérison un jour du sabbat, dit à la foule, « Il y a 6 jours pour travailler. Venez donc vous faire guérir ces 6 jours-là, et non pas le jour du sabbat. » Jésus-Christ lui répondit, « Hypocrite, lui répondit le Seigneur, est-ce que chacun de vous, le jour du sabbat, ne détache pas de la crèche son bœuf ou son âne pour le mener boire? Et cette femme qui est une fille d'Abraham et que Satan tenait lié depuis 18 ans, ne fallait-il pas la délivrer de cette chaîne le jour du sabbat? » Tandis qu'il parlait ainsi, tous ses adversaires étaient confus et la foule se réjouissait de toutes les choses glorieuses qu'il faisait. Bon Dieu bénis-nous, Radio Emmanuel, maison de prière. C'est toujours un privilège que je gagne. À chaque fois, j'ai une opportunité pour moi ensemble avec nous, pour nous capables de faire une émission comme un matin. Quel que soit côté qu'on y a, si un bagage qui m'a demandé, c'est que pour nous capables de focaliser nous ensemble, pour nous faire une émission à la gloire de Dieu. Alors, quel que soit côté que je dis, c'est un jour spécial. À chaque jour que vous réveillez, c'est pour toujours reconnaître que je vous ça qu'on réveille, hein. Et ben, vous-même qui te fait, c'est bon Dieu que tu fais. Non seulement c'est pas vous-même qui te fait, c'est bon Dieu que tu fais, mais il y a une planification qui te fait pour pas réveiller matin. Mais le Saint-Esprit dit non, on va réveiller. Et Jésus lui-même, il faut réveiller. Alors, c'est parce que nous réveillons matin, quelle que soit la façon qu'on réveille matin. Attendez bien, quelle que soit la façon qu'on réveille matin, son miracle. Ah, son miracle. Pour ça que même son miracle, il est capable, si toutefois que la façon de réveiller n'est pas tellement d'accord, c'est pour t'en rendre compte qu'il est capable de pire. C'est une grâce que bon Dieu fait matin, en dépit de toutes les circonstances que l'ennemi a fait. Vous levez, camper sous pied, parce que bon Dieu besoin pour le bon gloire. Ah, pour belle gloire. Bon Dieu besoin matin pour belle gloire, et c'est en cette circonstance qui fait qu'on arrive matin. Alors, pendant le temps que nous allons passer ensemble dans la prière, dans l'étude de la parole, c'est un seul bagage qui est demandé au matin. C'est pour nous focaliser, nous. Pour nous arrêter attentif de ça, bon Dieu voulait dire, et arrêter attentif aussi de ça, bon Dieu voulait faire. Le seul bagage que je connais, tout ça, bon Dieu voulait faire, son bénédiction. Quelle que soit la façon qu'il manifestait. Parce que c'est pas, la Bible dit, l'Éternel châtie l'enfant qu'il aime. Parce que des fois, l'amour de Dieu, il qu'on manifeste en façon qui, indésirable à nous-mêmes. Parce que bon Dieu n'est pas là pour lui accomplir des désirs, non. Bon Dieu là qui ça pour le faire, pour accomplir volonté. Et pas ça devant Jésus-Christ fait. Dans Matthieu chapitre 26, Jésus-Christ sentit que le fait d'aller à la croix, c'est une dimension de douleur qui est atroce. Parce que Jésus-Christ, avant même qu'il monte sur la montagne du calvaire à Golgotha, les gars ont senti douleur. Les gars ont bagage, Jésus-Christ dit que chaque monde t'a doué métier, t'a doué écrit. Mais dit, mais que ta volonté soit faite. Les dit, que ta volonté soit faite. Ça veut dire, que des fois dans la vie, hein, décision, bon Dieu, n'est pas facile.
décision, bon Dieu, est très douloureuse. Mais à la fin de la journée, il pourra le gagner la résurrection de Jésus-Christ au troisième jour. Et résurrection, ça non seulement parle accompli la volonté de Dieu, mais aussi il pourra le permettre l'établissement de l'Église. Alors maintenant, quelque soit façon qu'on réveille, on va penser que j'en réveille à l'pire mal. Que Jean t'a supposé. Ainsi, maintenant, nous allons la prier ensemble. Nous allons intercéder, quelle que soit façon qu'on y est maintenant. Il y a un message que bon Dieu besoin faire passer. Et ce message que bon Dieu besoin faire passer, bon Dieu veut faire connaître que c'est l'Éternel des armées, c'est là son nom. Gloire à Jésus de Nazareth. Levez mon bail, bon Dieu, grand sang matin. Dis mon Dieu merci. Témoignez la grandeur de Dieu. Témoignez la toute-puissance de Dieu. Et mes frères Maxime dans le Seigneur, la Bible dit que ça que il y a un jour Jésus-Christ enseignait dans une synagogue. OK? Enseignait dans une synagogue. Ça veut dire Jésus-Christ décidé pour aller enseigner. Motif premier Jésus-Christ, c'est à l'enseigner dans la synagogue là. Mais Jésus-Christ connaît très bien que l'arrivée dans la synagogue là, ce n'est pas seulement enseignement qu'il va faire, il va avoir des besoins, il va avoir des nécessités qu'il va manifester à l'intérieur de la synagogue. Mais l'aller pour l'enseigner. L'aller pour l'enseigner. Vous avez dit Jésus-Christ lui-même. L'État voulait gagner un enseignement actif. Ça, quel est l'enseignement actif? Un enseignement actif, c'est un enseignement non seulement autant d'elle, mais qui a produit quelque chose dans la vie. Parce que l'apôtre Paul dit dans Romains chapitre 1, verset 16, l'évangile, c'est une puissance. L'évangile, c'est une puissance pour le salut de qui qu'on croit. Ici, l'apôtre Paul parle.

L'évangile qui permet que des nuages qui sortent dans la vie spirituellement. Et je crois que c'est plus grand impact là. Selon moi-même. Parce que depuis spirituellement, on avertit. Eh bien, le monde qui avertit spirituellement, c'est un monde qui a une capacité pour aller plus loin. Parce que l'homme, ou pas qu'à juger ou l'homme spirituel. Parce que l'homme spirituel là qui s'arrive, c'est un monde qui recevra des révélations répétitives entre les mains du Seigneur. Et ça fait, ouais, bon Dieu dit, il y a la parole Logos, qui est les Écritures, il y a la parole Réma, qui c'est la parole de Dieu révélée à un individu. Ça veut dire, Logos, c'est lui-même, par un yotan ou bien trait de lettres par saut là-dedans. Mais Réma, c'est à chaque jour, bon Dieu parle ensemble avec vous. Mais ça vous apprendre qu'on est. Même si bon Dieu parlait avec vous au travers des Réma, mais cependant, sans bon Dieu dit, révélation personnelle, bon Dieu dit, là, il n'y a pas de contrecarrer ça qui est écrit dans le Logos là. Il n'y a pas identique à ça, bon Dieu dit. Par exemple, bon Dieu doit dire que ça qui ou à traverser telle circonstance, ou même là, mais cependant, il n'y a pas même Jacques la mer rouge, mais cependant, il faut que traverser, hein. Les concordés avec ça, la Bible dit. Parce que bon Dieu, pas qu'il doit dire que je dis, ou à traverser l'enfer, dans le sens de manière littérale. Parce que l'enfer, pour qui est-ce qu'il fait, c'est pour Satan et ses acolytes. Donc, si vous avez reçu une révélation, côté bon Dieu dit que vous avez traversé l'enfer, c'est pas l'enfer de manière littérale, ça veut dire que c'est des moments difficiles qu'on a traversé. Mais puisque des moments difficiles qu'on a traversé, c'est possible parce qu'à l'intérieur de la Bible, il y a des serviteurs de bon Dieu qui traversaient des moments difficiles. Mais cependant, si vous avez reçu une révélation, que bon Dieu dit que ça, que soi-disant bon Dieu dit que vous pourrez le commander des anges, là, vous avez un méchant problème. Parce que si vous recevez une révélation, vous dites bon Dieu va mourir, ma. Il va mourir révélation. Les femmes qu'on aime pourraient le commander des anges. Et bien là, vous avez un méchant problème. Parce qu'il n'y a aucune personne dans la Bible qui commande des anges. Pas même Jésus-Christ. Pas même Jésus-Christ. Il n'y a aucune personne. D'ailleurs, Jésus-Christ lui-même, lorsque il était coupé, lorsque Pierre coupé les oreilles, Malchus, Pierre dit, Jésus-Christ dit à Pierre, est-ce qu'on pas connaît? D'accord, papa qui n'a seul voyant une légion d'anges. Donc, mandé papa. Mais elle va dire, est-ce qu'on pas connaît? D'accord, comment des anges sont dans celle? Il y a capacité ça. Mais en tant puisque Jésus-Christ est modèle, c'est modèle ministériel. Les papes elle fait ça parce qu'elle connaît que commander des anges, il va entrer dans la réglementation des hommes, dans le ministère. Ainsi, Hébreux 1er, verset 14, il dit, les anges ne sont-ils pas tous des esprits au service de Dieu, pas au service des hommes, pour exercer au ministère en faveur des saints. Donc, c'est là où que vous dites, recevez un réma. Et le Gisari Marie, bon Dieu dit que ça que, pour le commander des anges. Là, on a un méchant problème. Puisque ça va exister dans la Bible. Ainsi, bien aimé le Seigneur, d'après qu'on est que l'évangile est actif. Ça veut dire, lorsque ouais, l'évangile a prêché, il faut qu'il y ait des impacts qui fait. Aussi minime soit-il, il faut qu'il y ait des impacts qui fait. L'un dit impact, il va obliger. Guérison, et que c'est chassé des morts, etc. Non, il y a des impacts des fois qui qu'on allait au-delà d'un guérison. J'ai besoin de dire là, il y a un impact spirituel. Il y a un impact spirituel. Parce que quelqu'un qui guérit physiquement et puis qui va impacter spirituellement. Ok? Et ça fait, un impact spirituel, là, j'ai besoin de dire, il est beaucoup plus important que si vous avez un guérison. Parce que, apôtre Paul, dans 1 Corinthiens chapitre 12, les dit qu'il y a un chat dans la chair. Est-ce que ça va vous dire que l'apôtre Paul se passe vite à bon Dieu? Mais avant de dire qu'il y a un chat dans la chair, dans le même chapitre 12, là, les dit qu'il monte dans le troisième ciel. Ça veut dire qu'il monte dans le troisième ciel. Mais malgré ça, il y a un chat qui est dans la chair. Ça veut dire pour l'apôtre Paul, le plus important, c'est

l'impact spirituel. Ça veut dire, je dis, peut-être que vous êtes malade et vous êtes découragé parce que vous attendez que bon Dieu, ça fait longtemps que vous avez guéri. Mais non. Mais cependant, même lorsque vous êtes malade, vous êtes spirituellement. Même lorsque vous êtes malade, vous êtes spirituellement, bon Dieu, vous avez atteint des niveaux spirituels qui sont très avancés. Mais bonne nouvelle. Et bonne nouvelle. Oui, ça. C'est parce que si on bagaille que le diable a pas voulu, c'est qu'il est spirituellement avancé. Il va voulu ça. Vous avez avancé à tous les points de vue. Mais spirituellement, le Pablo a avancé pour qui ça? Parce que l'homme spirituel, il n'y a pas qu'à juger l'homme spirituel. La Bible dit, il n'y a pas qu'à faire l'homme juste spirituel ou un conseil. Non, il faut que nous n'avons pas un jugement dans le sens que l'homme spirituel arrive dans un niveau spirituel qui est parfait. Non, et bien ça. La Bible dit, l'homme spirituel, là, il est imprévisible. Il est imprévisible. Pendant le chitala, bon Dieu, capable d'aller ensemble avec. Pendant le chitala, bon Dieu, capable des paroles qui sortent de l'ordinaire. Et ça fait, là où c'est serviteur, bon Dieu. Où c'est servant, bon Dieu. Pas quitter mon métier ou nos cages. Et ni pas fourrer tête, propre tête pas aussi, dans nos cages. Comme quoi, pour dire même bagaille, bon Dieu, qu'a fait. Même bagaille, bon Dieu, pas qu'a fait. Non. De bon niveau spirituel qui avance. Et que vous connaissez que son homme spirituel qu'il est, ou bien une femme, l'homme dit homme, c'est le genre humain. L'homme dit homme, pas le niveau sexe, mais le niveau de genre humain. Eh bien, vous ne pouvez pas dire ça, bon Dieu, qu'a fait. Et ça fait devant la mer rouge, je ne sais pas ça. Israélite, tu as sauté, pompé, crié, etc. Mais Moïse connaît bon Dieu comme solution. Moïse connaît bon Dieu comme solution. Et ça, bon Dieu, vous avez mine d'aujourd'hui. Dans la situation, là, bon Dieu, il y a une solution. Non, ça, on peut bon Dieu, il y a une solution. On n'a pas besoin de garder l'intensité dans ça qu'il y a. Bon Dieu, il y a une solution. That's it. Et c'est pour une raison de fond. Il y a des gens qui ont parlé, ou pas par audience. Parce que il y a des gens qui ont par audience qui le fait. Parce que la spiritualité en tant que telle, c'est une atmosphère. Il y a une atmosphère. Et ça fait, même lorsque ou l'on situation difficile, pas de monde qui comprend, ou créer une atmosphère personnelle. Ou de refuser de mauvaise pensée entre dans vous. Ou de refuser de découragement entre dans vous. Ou de refuser n'importe quel autre bagaille pour les trop pour qui ça. Parce qu'on connaît que il y a des atmosphères qu'on crée dans l'environnement qui est toxique. Il y a des atmosphères qui sont toxiques. Ainsi, Mathieu, même quand vous avez écouté ensemble avec moi, qui a participé à l'émission, commandé Mathieu, il y a des choses que vous devez accepter. Il y a des choses que vous devez accepter. Et puis, même que des amis, vous devez accepter. Pour qui ça? Parce que les amis, ça, ils viennent plus pour détruire que vous construisez. Ainsi, vous avez accepté le Seigneur. Jésus a lancé. Jésus a lancé. Zach Mathieu. L'homme n'église, on va connaître ça qu'a fait, non. Il y a un peu de surprise que mon Dieu a fait matin. L'homme n'a émission, comme on dit matin, on va connaître ça qu'a fait. Il y a un peu de... Parce que, depuis son place que Jésus-Christ y est, on va connaître ça qu'a fait, non. Et ça fait, la vie ou aussi, les manifester par des surprises. Vous allez lever matin, on t'attend son journée ordinaire, l'organe de voir son journée qui sortit de l'ordinaire. Parce que bon Dieu a décidé de faire de manière différente. Frère Maxime, Jésus-Christ a lancé dans une synagogue le jour du sabbat. Pour qu'il s'est fait le jour du sabbat, parce que le jour du sabbat, c'est le jour que mon Juif est réuni. C'est le jour consacré pour servir mon Dieu. Et là, il y a tout ce jour consacré pour servir mon Dieu. Et c'est en Israël pour aller. Tout petit boutique, tout petit bagage fait même. Eh bien ça, eh ben même j'ai avec nous. Nous disons dimanche là, je vous servir mon Dieu. Eh bien ça, 30 minutes trop, 25 minutes trop. Eh bien ça, nous pas même si ça vit ça dure 2 heures de temps, nous pas consacrer 2 heures de temps pour mon Dieu. Habillé seulement
prend n'importe une heure de temps dans sa bon Dieu réservé, dans le jour que nous réservons pour nous bon Dieu. C'est pour nous changer de façon de faire. Parce que vous connaissez que c'est le jour du Seigneur. Vous avez deux heures de temps pour aller dans le service, préparer en conséquence. Vous avez trois heures de temps pour aller en conséquence, c'est pas l'air fini pour aller. Parce que, l'ENAP dit que nous avons bon Dieu en première place. Première place, c'est qui ça? Un bon Dieu, c'est en premier dans la vie, mais l'on analyse la vie, même en dernier, on a eu de bon Dieu. L'on regarde de façon, même en dernier, on a eu de bon Dieu. Bon Dieu, pas qu'une place, c'est dans la vie. Premièrement, c'est parce que, on observe bon Dieu, pas parce qu'on aime bon Dieu, parce qu'on vient des miracles. Parce qu'il faut bon Dieu faire quelque chose pour. Mais nous ne connaissons que c'est rien, mais pour nous aimer bon Dieu d'abord. Et ça ne va connaître. C'est rien, mais pour nous aimer mon Dieu d'abord. Entrer en alliance avec mon Dieu d'abord. Ensuite, tout ça bon Dieu besoin. Tout ça qui a besoin. Mon Dieu a baou. Et même Jacques mariage. L'évangile, c'est comme mariage. C'est son alliance qu'on fait. De bon entrer dans l'alliance là. Depuis ça, nous entrons dans l'alliance avec là. C'est pour lui. On va pas entrer dans l'alliance avec le monde. Et puis, pour nous, faut pas qu'il y ait pas. Bon Dieu, et ça que fait la Bible, les relations, alliance. Et ça que fait Jésus-Christ, que l'Église l'épouse. Et remet pour remet Jésus. Si vraiment Jésus-Christ est l'époux, c'est remet pour remet. Ainsi, comme Maxime le Seigneur, même quand vous écoutez Matthieu, bon Dieu m'a demandé ou pour capable remet. Dans ce 91, verset 14, il dit, puisqu'il m'aime, je le délivrerai. Il dit, parce qu'il rend même, m'a délivré. Et il y a un peu de monde qui pense que son bagage spécial qu'on fait, non, et bien, il y a un fait qui fait bon Dieu, mais on comprend ça. Et parce que, on investit amour dans mon Dieu. On investit amour dans mon Dieu. Et bien, ça, il y a un peu de monde qui pense que, frère Maxime, jeûne, prière, c'est des exercices spirituels qui sont recommandés par bon Dieu. D'ailleurs, Jésus-Christ, dans Matthieu, verset chapitre 6, dans le verset, à partir du verset 9, il dit, à partir du verset 6, il dit, en priant, ne multipliez pas de vaines paroles. Jésus-Christ a enseigné sur la prière. Il dit, voici donc comment vous devez prier. Jésus-Christ a un modèle de prière. Il a un modèle de prière. Il a une prière pour réciter, c'est tout d'abord. D'ailleurs, mais pour dire ça, attention, Jésus-Christ n'a pas une prière pour réciter. Jésus-Christ bâille un modèle de prière. Ça veut dire, son sorte de canevas, son sorte de structure, son sorte de plan. Papa, c'est sous réciter notre Père et la prière pour autant. Récitation notre Père, il n'est pas ébranlé le diable, même une seconde. Donc, deuxièmement aussi, dans même Matthieu chapitre 6, verset 16 ans, ils ont fait, les dit, voici donc, les dit comme ça, que lorsque vous jeûnez. Donc, c'est des exercices spirituels. Que bon Dieu mette pour qu'elle la prière, pour qu'elle cherche la présence de bon Dieu. Mais cependant, il y a un bagage pour être quoi que ça va suffire seulement pour délivrer. Ça va pas suffire seulement pour délivrer. D'ailleurs, m'a demandé, ça va suffire seulement pour sauver. Je l'aime dans Jésus-Christ, il dit, qui ça pour me faire pour me sauver? Jésus-Christ dit, aime ton Dieu de tout ton cœur, de toute ton âme, de toute ta pensée, de toute ta force. Ça veut dire, investissement ton amour à l'égard de Dieu, c'est une garantie pour ton salut. Parce que, frère Maxime, on ne peut pas détacher un monde de un monde qu'elle remet. Amour tellement puissant, vous voyez des fois, quand il y a un moment déménager, quitte ton zone avec une petite lit à cause qu'il t'a vu. Séparer les autres là, et puis il vient de ni pareil. Parce que, on va détacher des monde qui remet. Et ça fait Jésus-Christ de Nazareth matin. L'église dans l'épouse. Condition sine qua non qui gagne entre l'époux et l'épouse, c'est l'amour. Donc, ça fait, en dépit de tout ça que l'église a fait, il n'y a pas qu'à détacher de l'amour de Jésus-Christ. Jésus-Christ comme elle. Et ça fait, ouais. Bon Dieu, par analogie, ça lui dit que l'homme ne sait pas point ce que Dieu a uni. En quelque sorte, bon Dieu unit
l'Église avec Jésus-Christ. Quel que soit ça, Satan fait pour qu'il détache l'Église de Jésus-Christ, son amour qui mettait là. Dieu a tant aimé le monde qu'il a donné son fils unique. Et bien ça, ainsi maintenant, malgré tout ça, vous faites, vous détachez de l'Évangile, vous persécutez, vous emmerdez, vous ridiculisez, vous passez en bêtise. Parce qu'il a détaché de l'Évangile, en dépit de toutes ces circonstances, vous remet Jésus-Christ toujours pour qui ça. Parce que Jésus-Christ toujours manifeste dans sa croix traversée. Quand on a une solution immédiate, quand on a une décision immédiate, mais en dépit de tout ça, traversé, Jésus-Christ toujours manifeste. Et ça m'a l'air pas connu. Au lieu que vous distancez de Christ, les circonstances de la vie rapprochent de Christ. Parce que c'est là, bon Dieu manifeste. Alors, ça, dans le psaume 50, verset 15, bon Dieu dit, au jour de la détresse, invoque-moi. Bon Dieu dit, au jour de la détresse, invoque-moi. Je te répondrai et tu me glorifieras. Ma connaît Mathieu. Il y a un monde qui pense que persécution a fort quitté l'évangile. Non. Persécution beaucoup plus attachée à bon Dieu. Exactement, Mathieu. Continuez, bon Dieu, gloire. Même lorsque la vie apparaît drôle, difficile, impossible. Mais c'est là, mon Dieu a manifesté. Peut-être que vous n'avez pas guéri, Mathieu. Peut-être que vous n'avez pas bien résidence. Peut-être que vous avez un pile d'autres circonstances qui manifestent, qu'il ne faut pas être capable de vivre. Continuez, mon Dieu, gloire. Mais m'accepte. Jésus-Christ allait pour l'enseigner. Et puis, la Bible dit, et voici, il y a une femme possédée de l'esprit impur, d'un esprit qui la rendait infirme depuis 18 ans. Elle était courbée et ne pouvait pas du tout se redresser. Et maintenant, bon Dieu, c'est surprise qu'elle a fait. Dans comment dit maintenant? Il y a un monde qui est venu pour le tendre seulement. Ça, bon Dieu a dit. Bon Dieu a mélangé ça, a tendé avec une dimension de guérison. Même si ce n'est pas guérison, l'autre bagaille. Parce que il y a des gens qui sont capables de faire des papiers matières. Parce que vraiment, il y a des circonstances qui après tout aussi, tout leur pays sans papier. C'est une maladie qui est lieu. Parce que vous limitez dans l'action. Vous ne pouvez pas sentir bien comme il faut, vous pas à l'aise. Mathieu, le Saint-Esprit dit comme ça. Il y a une surprise qu'a faite dans André Radio Emmanuel. Il y a une surprise. Mathieu, nous sommes bénéficiaires de la surprise que bon Dieu a fait dans Radio Emmanuel. Nous sommes bénéficiaires de l'attente que bon Dieu a fait. Et dans ça que bon Dieu a fait, je vais recevoir aussi. Même si bon Dieu n'a pas révélé à 100%, ça va manifester. Mais bon Dieu, comme ça l'a fait. Et que les bagages que bon Dieu fait pour frère, il n'y a pas qu'à passer inaperçu. Même ou même, et bien ça, c'est pour vous qu'il y a une différence qui existe. Femme ça, même s'il n'est pas d'avlé d'accord, mais la Bible dit que ça que il était coupé et ne pouvait pas du tout se redresser. Mais ou portez attention à la condition de cette femme. Il y avait là une femme possédée d'un esprit qui la rendait infirme. Il y a l'esprit qui rend les femmes là infirmes. Ça veut dire c'est pas toute maladie qui est un porte médical et qui forcément une maladie qui est normale. Et c'est pas toute maladie qui comporte médical. Et bien, qui est forcément normal. Et ça, que Mathieu, au même cap coutume. Ça signifie aussi qu'il y a un peu de monde qui vient dans l'église. Qui a un mauvais esprit. Des circonstances qu'on a traversées, et des circonstances ordinaires, dans l'esprit d'elle. Ainsi, vous savez, le Seigneur, il dit femme ça depuis 18 ans. Il dit comme ça. Et puis, il dit elle était courbée. Ça veut dire, elle est courbée. Ça veut dire qu'au niveau de sa ceinture, il va pas redresser comme il faut. Mais mon Dieu, grand matin. Dis mon Dieu, merci. Côté la médecine échouée,
bon Dieu prend place. Et si je peux vous dire ça sur le matin, côté la médecine échoué, bon Dieu prend place. L'aide qui matin, la médecine échoué, dans le cas de problème de foie, voilà. Et bien ça, il y a un petit médicament, mais le médicament n'a pas qu'à affecter, ou bien pas qu'à retirer le problème de foie qui est assez sévère. Et pour ça, bon Dieu fait apparition. Quand l'homme dit qu'il n'est pas capable, bon Dieu dit qu'il est capable. Et ça fait des gens. Il y a un problème matin qui est la médecine. Il le gain. Bon, je vais être pour bon Dieu matin. Il y a des gens qui fait cancer. Et je me suis dit, bon Dieu, parler de cancer du côlon. Incapacité pour aller à la selle. Quand tu vas ballonner, ou que des selles qui sont dans le côlon, ça fait des années. Mais est-ce que vous croyez matin? Bon Dieu est capable de faire une guérison qui est spéciale. Et puis, c'est gado, ouais. Ou aller à la toilette. Et puis, des selles qui sont très noires. Bon Dieu, retirez en dedans. Parce que bon Dieu n'a pas de créer pour te réserver celles en dedans. Les selles sont des chèques. Bon Dieu te met en façon pour le passer l'aller. Bon Dieu va créer maladie. Et c'est que bon Dieu raille maladie. Ainsi, Mathieu, préparez-vous pour l'intervention divine. Dans quelque soit condition que vous ayez, Mathieu, préparez-vous pour vous dire, même le fait que bon Dieu, la Bible exprimée depuis 18 ans. Ça veut dire, c'est bon Dieu, c'est bon blague, c'est bon bagage qui arrive au hasard. C'est un bagage qui devine mon rete. Mais bon Dieu, il y a une limite, Mathieu. Il va pas arriver dans 19. Peut-être que vous-même, Mathieu, je ne sais pas combien d'années sont traversées, arrivées. Mais Mathieu, c'est la dernière limite. Il va pas aller au-delà de ça. Parce que mon Dieu réclame une délivrance totale pour moi, pas partielle. 18 ans, elle était courbée. Et moi-même, ça, auteur, Luc dit, parce que Luc, son médecin. Il y a des descriptions qu'il a faites, c'est Luc seulement qu'il va faire, Luc, son médecin. Parce que l'autre monsieur d'Ab dit qu'elle était courbée. Mais Luc dit lui-même qu'il ne pouvait pas du tout se redresser. Ça veut dire qu'il est en situation qui est permanente. Il ne va pas redresser. Même une bonne nouvelle, Mathieu. Bon Dieu n'a pas traversé permanente en temporaire. Non. Bon Dieu a effacé permanente totalement. Ça veut dire sortez où est-ce que tu es venu pour le retirer. Bon Dieu a le carton rouge. Il a disparu totalement. Lève mon matin, bye, mon Dieu, gloire, dis mon Dieu, merci. A témoigner la toute-puissance de Dieu. Et glorifier mon Dieu pour l'action, décision qu'il a fait. Mais bien aimé dans le Seigneur, situation va changer. Condition va changer. L'ami dit lorsqu'il l'a vu, Jésus lui adressa la parole et lui dit femme, tu es délivré de ton infirmité. Regardez ma gueule pour ça. Premièrement, c'est parce que si Jésus est côté, on a un problème pas qu'à résister. Parce que bon Dieu, pas qu'à ouais, il y a une circonstance qu'il y a une solution à la mêle pour le rester comme ça. Non, bon Dieu a fait intervention. Deuxième bagaille pour capable de ça aussi, c'est que dame n'a pas adressé Jésus-Christ. Il va attendre à ça, il résigne. Il résigne. Peut-être que le médecin a regardé, dit, ah, c'est quoi ça, bon Dieu, tu voulais ça, fait. Mais Maxime, il y a des consolations, mon abord, pas prendre. Il y a des consolations qui viennent du diable. Il y a des consolations, c'est l'esprit de résignation qu'il fait appel à lui-même. Et bien parce que mon n'est pas bien intentionné, non. Mon n'est bien intentionné, mais le diable a mis des paroles dans la bouche pour le cas décourager. Et il faut accepter nos conditions que tu as. Et ça fait, lorsque tu as visité un monde, ou tu as parlé à un monde, ou une situation là difficile, ce n'est pas à vous-même pour faire le sentir que c'est correct, c'est normal. Non, ou pas dire rien, ou qu'il y a des situations comme ça. Ou bien, ou là, il y a même mon Dieu. Il y a des consolations, il y a des conseils, mon beau. Sans conseil, sans consolation du diable qu'il y a. Bon, ça, c'est parce que, on a tout simplement
vin mettre dans l'esprit que c'est comme ça ça a prêté. Maintenant le Saint-Esprit dit bon, mais pas comme ça ça a prêté. Dans quel que soit état qu'il y ait, des solutions. Si bon Dieu il a délivré Israël de la captivité après 430 années d'esclavage, où des peuples a multiplié à aller au-delà de 2 millions de personnes, il ça bon Dieu pas qu'à faire. Ainsi, bon Dieu, il a ressuscité Lazare après 4 jours qu'il était cliniquement impossible pour le ressusciter, qui ça bon Dieu pas qu'à faire. Eh bien, on nous retire parti verset qui dit Dieu est le même Dieu hier, aujourd'hui et éternellement. On nous retire parti ça. On nous retire parti ça. Maintenant, parti ça là toujours. On va retirer là. Le même Dieu hier, Dieu qui ouvre la mer rouge là en dehors, et on regarde Dieu Emmanuel. Bon Dieu qui ressuscite Lazare, et on regarde Dieu Emmanuel matin. Il a manifesté par le biais de son esprit. Il a manifesté par le biais du Saint-Esprit. Et ça fait, je ne sais pas qui ça va traverser matin. On dit, bien branché, ou branché côté des solutions. Ou branché côté des miracles. Ou branché côté bon Dieu. Et que dernier mois, l'amel. Et c'est pour une dernière raison, Mathieu. Jésus-Christ, qui ça le fait? Il n'y a pas même. Gardez mon yot, là, le jeune, parce que Jésus-Christ sentit que femme ça, il est dans une situation désespérée. Et chaque femme, tout, des fois, c'est pas la prière, on a guéri. Et bien ça, des fois, on pense que c'est. Et la prière, c'est jeûne, c'est consécration, c'est. Bagay sa yo, yo met en disposition pour ka ouè bon Dieu. Et ben ça, yo met en disposition pour ka ouè bon Dieu, c'est les exercices spirituels qu'il y a. Et ben ça, exactement, maintenant, gon mot bon Dieu pral di pou moun, l'ap saisi. Parce que des fois, ou kon pense que, non, yon intervention qui fait dans le ciel. C'est un bagay qui planifié, préparé, orchestré par le Saint-Esprit. Maintenant, admettre que y a une intervention spéciale de la part de Dieu qui a fait au travers des ondes de radio Emmanuel. Ça veut dire, Jésus-Christ sentit que femme ça, il accepte les conditions. Il a un environnement côté monde, pas qu'on va reconnaître le miracle. Et ça fait, lorsque certaines personnes qui disent, bon Dieu n'a pas fait miracle encore, et bien ça, les cessationnistes, et bien, moi-même, si toutefois, d'arriver dans la dimension pour me dire, je vais quitter l'évangile. Je vais convertir pour miracle. Je vais servir mon Dieu pour miracle. Ben ça, mais bon Dieu, jusqu'à présent, il a fait miracle pour qui ça? C'est pour bon Dieu qui a distancé de là. Mais bien aimé le Seigneur, miracle sont bagaille qui fait, qui allait au-delà de la nature. Mais ça, l'évangile. L'évangile pas. Dans le niveau naturel. L'évangile allait dans le surnaturel. Miracle retrouvé dans le surnaturel. Et une bagaille qui empêche l'évangile d'avancer, c'est parce que nous plus faisons l'évangile de manière naturelle que surnaturelle. Mais comment on est capable de faire l'évangile naturel de surnaturel? C'est parce que dans 2 Corinthiens 5, verset 7, l'apôtre Paul dit marchez par la foi, non pas par la vue. Est-ce qu'on marche par la foi? Est-ce que c'est pas ça qu'on voit? Qui animait la relation avec mon Dieu, et ça quoi? Est-ce que marche par la foi, vrai? Ma pose une question ce matin. Est-ce que c'est pas ça, Dieu, que vous faites confiance? Non, il me dit ça, Seigneur, montrez-moi tel bagaille. Seigneur, montrez-moi tel bagaille, Seigneur. Quelle fois dans la vie, on n'a pas besoin, Seigneur, montrez-vous, ou simplement besoin de prononcer ça. Et il y a une bagaille de foi qui manifeste le manque de foi, nous, c'est la question des signes. Le fait que j'ai des gens qui demandent bon Dieu signe, c'est bon, mon bagaille. Le fait que j'ai des gens qui demandent bon Dieu signe, c'est un manque de foi qu'il y a. À chaque fois qu'on attarde pour demander bon Dieu signe, on pense, ah, les bibliques, ouais, c'est ça. Et bien ça, les pharisiens qui demandent bon Dieu, ils ont signé, ça. Qui ça, bon Dieu de Dieu? Dans Matthieu chapitre 16, c'est pas ça.
il a demandé bon Dieu aussi. Allez, le chapitre 16, là, pour voir ça, Jésus-Christ te répond. Et ça, que Mathieu, il y a des bagages, bon Dieu, vous n'avez pas besoin de signe. Vous avez besoin seulement de reconnaître qu'on a une relation avec bon Dieu. Et que ça, le diable a privé. Ça, le diable a privé à l'exécution. Et ça, que Mathieu, le Saint-Esprit dit, bon Dieu, consacré, il n'y a pas question de pouvoir signe. Mon Dieu a guéri, l'a délivré, l'a retiré dans sa courrier, vous avez besoin pour faire confiance seulement. Mais qui s'est arrivé? Jésus-Christ, Jésus-Christ a joué une femme. Non, il dit, il adresse la parole. Il dit, femme, tu es délivrée de ton infirmité. Et bien, femme n'a pas vu Jésus-Christ. Gloire à Jésus. Maintenant, sans pas d'espérer, sans pas demander, sans pas penser à ce que bon Dieu va le faire. Sans pas la prière pour lui, sans pas jeûner pour lui. Et là, dans le bon Dieu, pour le manifester maintenant. Parce que bon Dieu, soit tu découragé, ou accepter le statu quo, ou accepter le fait accompli, ou accepter pas un changement. Ah, problème, ça, c'est lui qui a venu me battre. Je connais des gens qui ont l'église qui a dit ça. Je me résigne, c'est lui-même qui a peiné mon baptême. Parce que je connais que et ça fait longtemps ensemble avec lui, je la prière, je n'aime pas, j'aime rien. Non, pas faire comme ça. Là, faire comme ça, vous condamnez pas, peut-être pas. Et vous condamnez. Dans Matthieu 12, dans le verset 36-37, les hommes rendent compte de toute parole, mauvaise qui a été prononcée. Il dit, pas parole ou à justifier. Pas parole ou à condamner. Avec dit Mathieu, justification et condamnation, ils dépendent de vous-même. Et l'embouche qu'il y a. Proverbe 18, 21 dit, le pouvoir de la vie et de la mort est dans la langue. Romains 8, verset 1er, il dit comme ça que, et voici maintenant, il n'y a aucune condamnation. Ça veut dire, diable va pas condamner. Il y a un monde qui va condamner, mais ou même qui va condamner peut-être pas. Et ça qui maintient. Il y a une parole qui saute dans le bouchon. Le diable est plus content que si tu tombes dans le péché. Le dernier samedi. Il y a une parole qui saute dans le bouchon. Le diable est plus content que si tu tombes dans le péché. Parce que dès que vous tombez dans le péché, vous reconnaissez comment le péché. Bon Dieu, quand tu as des bras à l'ouvrir. Débrouillez l'esprit de repentance. Mais il y a des paroles qui dit le ciel est destiné. Il y a des paroles qui dit l'issue est destinée. Mathieu, révoquez toutes vieilles paroles que tu as prononcées. Révoquez. Ma bonne, 2-3 minutes, Mathieu. Révoquez toutes vieilles paroles que tu as prononcées sous. Vieilles paroles que tu as prononcées sous petit tout. Et bien après, ça va poser bon Dieu question. Comment est-ce que tu as fait comme ça? Comment tu as fait l'argent pour me payer? Et bien, c'est où que tu as dit l'embouche, comme ça que. Depuis c'est moi-même, c'est un monde qui en devient. Depuis c'est moi-même, c'est comme ça pour s'arriver. N'avons rien fait qu'à marcher. N'avons rien fait qu'à réussir. Et puis, qu'on y a un appel de bon Dieu qui ont fait pas qu'à payer caille. Mais c'est normal. N'avons rien fait qu'à marcher, qu'à réussir. On dit moi-même, depuis c'est moi-même, c'est comme ça. Eh bien, les suivez-vous. Et puis après ça, on dit, ah bon Dieu, c'est vous-même qui. Eh bien, bon Dieu, c'est vous-même. Eh bien, bon Dieu, c'est vous-même. M'a répété ça, on dit. Il y a des paroles qu'on dit. Les fêtes diables sont plus contents que si tu tombes dans le péché. Et bien, vous, et vous, tombez dans le péché. Parce que vous, vous, vous, vous, vous, vous, vous, vous, vous, vous, vous, vous, vous, vous, vous, vous, vous, vous, vous, vous, vous, vous, vous, vous, vous, vous, vous, vous, comprendre que la teneur d'une parole, la dimension d'une parole. Parce que les paroles qu'on dit, c'est celle où c'est les destinées. Ainsi, vous, accepte le Seigneur. Jésus-Christ pas adressé la parole à la femme. Il dit, femme, tu es délivrée de ton infirmité. Wow. Quelle parole ça a sorti? Côté causé ça a sorti. Pour les habitants de la synagogue là. Il prend offrande moi, il prend dix moi. Eh bien ça. Voici. Mais où n'est-ce? Première fois le vini. Les chefs synagogue. Il va prendre offrande, il va prendre dîme.
Melvin, il dit moi délivrer. Là, Jésus. Mathieu m'a prophétisé surprise. Un prophétisé surprise. Acceptez Mathieu que Jésus-Christ parle font bagaille qui vous étonner. Mais ça pas compris c'est tout non. Il lui imposa les mains et à l'instant elle se redressant et glorifia Dieu. Il y a deux étapes de la guérison de cette femme. Moi elle a déjà avancé, mais nous devons porter attention. Il y a deux étapes de la guérison de cette femme. La première étape, c'est des démons chassés. La deuxième étape, c'est femme non guérie. Bah on joue à ça. Et même nous ça matin. Il y a deux étapes. Lorsque Jésus-Christ dit femme, tu es délivrée. Remarquez bien le verbe délivrer. Il dit tu es délivré de ton infirmité ou délivré de ton infirmité. Ça veut dire que bon Dieu chasse des morts. Parce que bon Jésus-Christ, pendant tout son parcours sur la terre, il ne va jamais imposer les mains à un démoniaque. Jamais. Je connais comme quelqu'un qui a plus de sens passer dans la Bible, qui peut faire passer, qui fait beaucoup plus qu'il cherche. Son jeune, ce n'est pas grave, on tout connaît. C'est son réforme d'affaires, même pas de qui le niveau. Et bien ça, Jésus-Christ, qui ça le fait, dans Matthieu 8, verset 16, la Bible dit, il imposa les mains aux malades et chassant les esprits, par, les démons par sa parole. Donc ça veut dire, à travers toute l'histoire de la Bible, selon ça que moi-même, Jésus-Christ n'a jamais imposé les mains à un monde qui possédait par un démon, bien qu'il démonisait. Jacques fait, là, on va le voir que Jésus-Christ peut faire guérison en deux étapes pour ça, parce que les femmes n'ont possédé d'un esprit. Ils ont le fait. L'elfine dit, femme, tu es délivré de ton infirmité, les chasser de mon infirmité. Par sa parole, les chasser de mon infirmité. Mais cependant, et c'est ça pour connaître. Il y a des fois dans la vie, des mots en capaci, mais conséquences l'arrêté. Et ça ne va connaître. Il y a des fois où on est malade, et bien ça, où on situation démoniaque, des mots en pâti, mais conséquences l'arrêté. Et ça fait, il y a des de fois, mauvais esprit, allez, mais on va pas finir de délivrer complètement parce que il y a une conséquence qui arrêté, c'est pour l'aller aussi. Et ça fait, lorsque des mots finissent pâti, alors, la Bible dit que Jésus-Christ lui imposa les mains. Et nous voyons, ouais, à l'instant même, il dit, elle se redressa et glorifia Dieu. À l'instant même. Et bien ça, à l'instant même. Donc Jésus-Christ, là Jésus-Christ imposait les mains, deux mois en bas de son lit encore. Là, il imposait les mains, il était encore courbé. Là Jésus-Christ finit imposer les mains, qu'on y a le redressé. Il avait son guérison complète. En guérison complète, Mathieu. C'est qu'un puissance démoniaque qui a même aidé. Non seulement Jésus-Christ a chassé des morts. La guérison est malade là aussi. Jésus-Christ n'est pas venu seulement pour le voyer des morts aller, mais conséquence démoniaque, là, la prétire aussi. Et bien, il dit, à l'instant, elle se redescend et glorifie à Dieu. Eh bien, ça. Mathieu, il y a des bagailles bon Dieu fait pour vous-même, même si. Même si ça bon Dieu fait pour même lorsque les bacs arrivent dans le niveau que tu avais arrivé, c'est pas le cas de la femme, même bon Dieu gloire. Je dis, la glorification de Dieu par cette femme est instantanée. Les bacs étant pour la garder pour les parce que le fait qu'il a redressé, bon Dieu mérite gloire. Gloire à Jésus. On comprend que. Mais dans l'évangile, il y a des personnes qui ont des troubles faits. Mon cap troublé fait tout, avec un content, etc. Il dit, mais le chef de la synagogue indigné, bien aimé dans le Seigneur. Bien aimé dans le Seigneur. Pour une femme, une moyenne elle délivrée. Et bien ça, pour dire le chef de la synagogue indigné. Bien aimé dans le Seigneur. Il faut nous prétendre pour nous garder ça, ça que le verbe indigné. Parce que des fois, moi je dis en français, mais il y a un porté qui est beaucoup plus que ça entendait. Parce que le verbe indigné en tant que tel, il signifie révolté.
les Jévis révoltés. Ça veut dire, Naïm dit le chef de la synagogue révolté.

que Jésus-Christ, ça Jésus-Christ fait, les faits, guérison ça, le jour du sabbat, les révolte. Ok? Révolté. Bien-aimé le Seigneur, ça va comme le sétarisme là, c'est que c'est le chef de la synagogue là. Maintenant, c'est pas sabbat du tout qui est terrisme, parce que il y a des gens qui sont dans l'église qui révolte parce que bon Dieu guérit. Et pas dit tout ça qui est terrisme, c'est pas dit tout joie qui est terrisme, mais c'est l'action de la personne. L'action de la personne. Parce que le temps qu'il a fait un dimanche aussi, et puis il y a des gens qui révoltent. Et il y a des gens qui révoltent. Il a fait un dimanche aussi, et puis il y a des gens qui révoltent. Il a fait un mardi aussi comme on révolte. Pourquoi ça? Parce que mon condition favorable pour lui. Parce que quel est mon frère, le fait qu'au mal là, nous dans telle situation, les favorable pour lui. Il y a des conditions qu'on y est pour qu'à toujours nous m'appeler prier pour. Pour qu'à toujours nous vienne déposer qui choye pour guérison. Vienne acheter telle bouteille d'huile pour guérison. Regarde toujours mettre dans une situation de peur. Eh bien ça. Mais je dis à bon Dieu, après tu dans ça. Et que les bagailles, bon Dieu, retire là-dedans, même si quelqu'un cap travail pour retourner là-dedans, pas retourner là-dedans. Et que mon aussi qu'à révolter les fautes que bon Dieu guérit ou bien que bon Dieu délivre, parce que y aurait un mec qui la condition côté. Mathieu, heureusement, bon Dieu va avec guérison pour l'homme. Heureusement, bon Dieu va faire guérison. Des fois, bon Dieu, mon ne va même pas faire guérison pour vous. Il fait pour sa gloire. Et ça, à l'instant même que femme ça, et bien ça, il recevra la guérison. Le bail, bon Dieu, gloire. Donc, la guérison était pour la gloire de Dieu, pas pour la femme. Et ça, quand il y a des miracles, bon Dieu fait pour vous-même. Et bien, pour peut-être pas pour vous. Mais c'est le royaume non pour vous. Parce que les miracles, bon Dieu fait, son signalement, bon Dieu fait. Vous voulez montrer, mais ça m'a fait. Si nous continuons à adorer, si nous continuons à louer, à célébrer, à chanter, mais ça m'a fait. Je suis guéri malade, je suis chassé des membres, je suis fait un pile de bagaille. Mathieu, je suis content. Lorsque le chef synagogue là, il est révolté, comme il y a un pile de monde qui va le révolter maintenant, le fait que bon Dieu fait quelque chose pour vous, parce que vous êtes en même état. Vous êtes en même état, vous faites affaire. Vous faites affaire. Et bien ça, vous faites affaire. Et bien, mais Jésus-Christ lui-même, il dit indigné de ce que Jésus-Christ avait fait cette opération. Dit à la foule, il y a 6 jours pour travailler. Il reste bon, mais c'est pas capable à Jésus. Et pas avec foule là pour parler, c'est avec Jésus pour parler. Et pas foule là qui fait. Pas parler avec Jésus. Gloire à Jésus. Maintenant, Jésus a pris toute bagaille sur responsabilité. Non seulement l'a guéri, l'a répondu aux puissances démoniales. La répondre à tout le monde qui a voulu rendre guérison ou bien délivrance comme une façon pour être capable de ridiculiser. Et bien ça, lorsque il dit ça, il dit venez donc faire guérir ce jour-là et non pas le jour du sabbat. Frère Maxime, quelle aberration. Une femme vient guérir et puis vous, le monde, camper en opposition par rapport à cette guérison. Et ça, quand il dit le Seigneur, Ou qu'on vraiment si quelqu'un qui remet. Et on a le prier pour un tel, on a le fait ceci pour un tel. 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Ou pas qu'on qui sac dans que l'homme. 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Eh bien, Mathieu, Jésus-Christ répond, monsieur, il dit, hypocrite. Hypocrite. Gloire à Jésus. 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Mais j'ai dit à son petit film matin, il faut que Dieu a besoin de ça. Ça n'a pas de blé ou à Isaac a privé. Ça n'a pas de penser à Isaac par le passé.
Il y a des gens qui passent à l'hôpital ou t'as tenu l'ancien.

Peque. Il y a des gens qui sont à l'hôpital. Et bien ça, ils ont tout dans le cercueil, ils ont tout fourré dans le cimetière. Mais bon Dieu, pas qu'il est arrivé. Maintenant, il y a un hypocrite qui va faire crise cardiaque. Il y a un hypocrite qui va le pipi sur eux. Et là, il va le tellement saisi, il y a pipi sur eux. Et bien ça, il était passé pour eux. Et bien ça, il avait dit, en dans l'église. Et ça, c'est pas de femme, non. En dans l'église, il y a plus l'hypocrite. Des gens qui sont morts dans la même condition. Condition va caper, il y a. Vous avez toujours dit, mais il est brillé pour qu'il y ait là. 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Et bien là, on garde pour quoi. Je reviens tout rouge. Mais ça, bon Dieu, fais le fait net. Un bon Dieu fait le net. Et puis Jésus-Christ dit, et cette femme qui est une fille d'Abraham, et que Satan tenait lui depuis 18 ans, ne fallait-il pas la délivrer de cette chaîne le jour du sabbat? Il dit, et cette femme que Satan tenait lié depuis 18 ans. Et Maxime, un seul bagage que je connais maintenant. Depuis ce côté Jésus-Christ, Satan n'a pas carité. L'arrêté, même Jean, le jour de la tentation de Jésus-Christ. L'arrêté à un certain niveau. Mais lorsque Jésus-Christ commence à manifester puissance comme il faut, l'oblige à retirer le col. Et ça que Matthieu, ça ne se joue pas pour bon Dieu délivrer. Se joue pas pour bon Dieu retirer dans sa courrière. Jésus-Christ dit que ça que. Cette femme est une fille d'Abraham. Ça veut dire, parce qu'elle est fille d'Abraham, pour qu'ils ont les mérités pour venir la guérison. Même je m'attends parce que, et bien ça, ou c'est petit, bon Dieu. Parce que Jésus-Christ mettait main en la main, bon Dieu. Et bien ça, à plus forte raison, même matin, ou né l'esprit, pour bon Dieu va faire intervention pour vous. Il dit que Satan tenait lié depuis 18 ans. Est-ce que combien de temps que Satan qui met au monde dans la chaîne? Et ça fait, l'homme Mabdou Kounia, l'évangile, et pas monde qui tombe à tes cumes, etc. Mais il y a un pile monde qui pas cumes, qui pas tombé à tes Satan tenait lieu. 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Avez-y, Satan a quitté ou retenu péché ça jusqu'à ce que vous quittez terre. Lorsque vous êtes un monde qui dépendant des médias sociaux, Satan m'a réveillé. Parce que tout ça qui empêche au service bon Dieu, tout ça qui empêche au bail bon Dieu gloire, il est maintenant en maladie, c'est une action du diable qui est lieu. Parce que si vous avez un bagage que le diable a raillé, c'est que vous avez servi bon Dieu. Et que vous avez la présence bon Dieu. Ainsi, Jésus-Christ dit, est-ce que femme ça, est-ce qu'elle peut recevoir le nom de délivrance aussi? Mathieu, que les hommes fâchés, que les hommes pas fâchés. Que bon Dieu guérit ou de la tête aux pieds. Acceptez des guérisons, Mathieu. Acceptez des délivrances. Et c'est ça que l'esprit de la religion. L'esprit de la religion, ça signifie que. Ils ont mis bon Dieu dans la boîte. Et ça, que l'esprit de la religion. L'esprit de la religion, c'est ce qui s'allie. Et lorsque nous mettons bon Dieu dans la boîte, il y a certaines choses que bon Dieu n'a pas fait, mais il y a l'autre qui n'a pas fait. Par exemple, on a pile monde, il y a autant de jeunes, il y a autant de prières. On a pensé que bon Dieu a guéri le monde, etc. Mais dimanche matin, trop solennel. Dimanche matin, trop solennel, trop normal.

pour bon Dieu faire guérison, etc. Et ça fait, des fois, nous prenons dimanche matin, c'est le lieu, écoutez, nous venons adorer bon Dieu, nous venons chercher. Et ça. Et bien ça, dimanche matin, c'est pas mal un lit, c'est là pour nous chanter, adorons le Père au plus haut des cieux, etc. Pour bague. Frère Maxime. Non, moi, je m'en dis pas, non. Gardez-vous ça, les fèves et sens spirituel. Je me sens, j'aime tout jeune comme ça. Ma bon témoignage, tout coûte 2 minutes, et puis je suis capable d'entrer dans la prière ensemble avec vous. Je me sens, j'aime tout jeune. Le fait qu'entrer dans le ministère, à peine si je me dégage 6 mois, ou bien, en tout cas, je ne vais pas te gagner. Je vais rentrer dans le ministère. Là, moi, je fais entrer dans le ministère, on dimanche matin. Je vais s'arrêter, je vais voir, et moi, je vais diriger tout ça. M'entends mes chants, depuis ce premier chant, il y a une femme qui vient de l'église là, elle est en premier rangée. Elle est en premier rangée. Et puis, elle est manifestée par un mauvais esprit. Premier chant chanté. Elle est en premier rangée, et c'est le premier test, moi. Elle est en premier rangée. Et bien, il manifestait du Saint-Esprit. Excuse-moi, il manifestait les mauvais esprits. Dans la première strophe, nous entamons, et puis il manifestait. Et bien ça, et bien même, il chantait chaud, et bien même, il chantait, non, il manifestait. Pour ça. Parce que la présence de mon Dieu là, on va connaître ça le café. Nous manquons de liberté pour adorer mon Dieu. Là, on observe mon Dieu, parce qu'il est préconçu. Là, ça dit, bon Dieu, papa, il bon Dieu limite. On va dire, bon Dieu, je dis, on a fait ça, demain, on n'a pas fait ça, après deux mois. Chaque jour, bon Dieu, qu'a fait bagaille. Et là, bon Dieu, il fait bagaille, il n'y a pas question de jour, il n'y a pas question de, sans question de décision, bon Dieu. Mais des fois, nous, bon Dieu, limite. Nous emprisonner, bon Dieu. Nous disons, bon Dieu, qu'est-ce qu'il a fait, qu'est-ce qu'il a fait. Matin. De vous, on vient de commander matin. Pas bail bon Dieu limite. Pas emprisonner bon Dieu. Bail bon Dieu capacité pour faire une action. Pour la vie ou capable de jouer la délivrance. Parce qu'il y a pile fois nous bloquer, c'est pas et pas Dieu qui bloque, c'est nous bloquer tête nous. Devant nous trois religieux. Non bail bon Dieu limite. Et bien ça. La Bible dit comme ça que le jour de la Pentecôte. Lorsque M. Damio commence à parler en langue, lorsque M. Damio, l'Église n'a pas commencé seulement avec les hommes, l'Église commence avec les hommes et les femmes. 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

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Cas de cancer. Cas maladie cardiaque. Maladie poumon. 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Il n'y a rien qu'à faire pour le café connaître que c'est bon Dieu lui-même. L'aile parle, l'éternité envahit. 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Parce que c'est un cas qui est impossible. 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

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Des cas de cancer, des cas de lupus, des cas de sida. Des cas cardiaques. 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Et ça que matin, il y a une direction que mon Dieu t'apprend. Que peut-être que nous ne connaissons pas, mais que mon Dieu déjà connaît ça déjà. 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Avec un monde matin qui a un cancer du côlon. 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Pas laisser ou emporter par le découragement. Je vous fais cancer du côlon. Et bien la mort pour vous. Mais c'est pour vous que cette maladie n'est pas la mort. Elle est là pour la manifestation de la gloire de Dieu. 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Parce qu'il faut faire distinction entre la constipation avec l'incapacité d'aller à la selle. 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

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Quelque soit façon, on va manifester. Mathieu, au nom de Jésus-Christ de Nazareth, le Saint-Esprit chasse dehors. Mais mon Dieu, grand sac, Mathieu. 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Mathieu, au nom de Jésus-Christ de Nazareth, moi chasseur dehors. Je ne vais pas le faire une proclamation. Pas oublier que la délivrance, c'est une proclamation. Jésus-Christ dit dans Luc 4, verset 18, pour proclamer aux captifs la délivrance. Ça veut dire, Pas obligé comme on qui pas obligé comme on qui présent sur place pour imposer les mains pour délivrer. Et ce problème ça gagne des fois. 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Nous proclamer parce que la délivrance est dans la parole. Jean 8 verset 32. Vous connaîtrez la vérité et la vérité vous affranchira. L'affranchissement c'est la délivrance. C'est ça que Jésus-Christ dit pour proclamer aux captifs la délivrance. Il nous connaît que les gens qui sont captifs sont les gens qui sont prisonnés. Et sont les gens qui sont en esclavage. C'est les gens l'esprit abdominé. Et ça que maintenant, c'est la parole qui délivre. La parole. 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Et quelle que soit la tendance qu'elle t'a voulu manifester matin, nous ne pouvons quitter le fait salver. Vous pouvez le dire ensemble avec moi. 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Quel que soit façon, on va manifester. Quel que soit côté, il y a un corps physique. 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La bénédiction est beaucoup plus forte que la malédiction. Et ça ne va pas connaître. La bénédiction, il y a plus puissance que malédiction. Parce que la bénédiction vient de Dieu. 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Et ça fait. 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Parce que la force du bien est beaucoup plus puissante que la force du mal. Et bien c'est ça, là, nous, les pays, il faut passer ça que nous. 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

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Ou bien qui fait maladie Alzheimer. Ok, j'avais dit, mon enfant maladie démence, et puis il commence à manifester de manière sévère. Gloire à Jésus. Mais c'est pas un monde qui est tellement âgé. Et bien ça, mais sans surprise qu'il y ait, parce que c'est un monde qui ne peut pas attendre à ça. Il y a des circonstances qui traversent dans la vie, il est tellement affecté ou pas rien à pas arriver. Parce qu'il y a un débalancement émotionnel. Débalancement émotionnel. Et ça que maintient, mettez mes sous tête. 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Ou bien quoi que ce soit qu'on senti qui a dérangé. 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Et m'a dit, bon Dieu, vous levez une intervention spéciale. Il s'est dit, maladie. Maladie démence. Alzheimer. Problème de perte de mémoire progressive. Josia. Quelle que soit façon, on va manifester. M'a décrété, Kounia. 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Vous l'ennemi en cas qu'on est que. Mathieu, bon Dieu, manifestez-le par des situations qui paraissent impossibles. Vous voyez, faire proclamation sans ça, Mathieu. Des maladies démence. Maladie Alzheimer. Perte de mémoire progressive. Maintenant, quel que soit façon, on va manifester le corps physique. Quel que soit diagnostic médical qui baille par rapport à vous-même, moi décrété, Kounia. Au nom de Jésus-Christ, moi chassé dehors. 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Louez l'Éternel, car il est bon, car sa miséricorde dure à toujours. Louez l'Éternel car il est bon, car sa miséricorde dure à toujours. Allons-y, mon Dieu, merci, Mathieu. Les guéris malades, les chassés des morts, les bains et la victoire. Gloire à Jésus. Gloire au Saint-Esprit de Dieu. Guérison. Guérison. Passez, mets un coteau, sortir malade maintenant. 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Même si elle était entrée dans la synagogue là. Il était entré dans la synagogue là physiquement. 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Quel que soit côté, recevoir la guérison. Quel que soit côté matin, recevoir la guérison. Louez l'Éternel car il est bon, car sa miséricorde durera toujours. Louez l'Éternel car il est bon, car sa miséricorde dure toujours. Massez coteau, sentir malade. Quel que soit le genre de maladie qu'on retrouve au matin, massez. Maintenant, il ne résigne à aucune forme de maladie, quel que soit tant qu'elle te fait dans le corps physique, matin, pas d'accord. C'est pour un sacré, il y a une indignation spirituelle. Vous ne disiez pas ça, bon Dieu, devlé. Ce sont des révoltes spirituelles, pas dans le sens du chef de la synagogue. Vous dites, non, pas d'accord ça, Mathieu. Que mon Dieu descende dans la place côtoyée. Même j'ai été interrogé cette femme, que l'interrogé au Kounia. Que mon Dieu bat des paroles de connaissance. 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Que la chambre que tu as couché,

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Recevoir parole spéciale de la part de Dieu. 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Femme, tu es libérée. Homme, tu es libéré. Libéré de quelque soit forme de maladie matin. 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Maladie ancienne. Maladie, ça fait des années qu'il a. Je les ai chassés. Ouais, mais toi, d'ailleurs. 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Il y a un monde qui a un problème avec quelque temps ça dans l'esprit pour me dire. Il y a un problème au niveau du cœur. Il y a un problème au niveau du cœur. Ok? Et retour, retour. Ouais, c'est comme si on avait suffoqué. Respiration courte. Et mon bagaille, que vous voyez, que vous avez fini, respiration courte, vous voulez suffoquer. Et la suffocation là, ou même senti en vie vomi. Mais demain, dans ce cœur matin, quel que soit ça que tu as formé dans le cœur, quel que soit ça, diable a été planifié matin. Et papa l'a coupé, c'est bon Dieu, pas bon Dieu a coupé. 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La Bible dit nous sommes plus que vainqueurs par Jésus qui nous a aimés. L'amour de Dieu pas jamais fini. L'amour de Dieu pas quitté la terre. Jusqu'à présent, l'amour de Dieu est manifesté dans l'épouse qui est l'église. Matin, mettez bien. Quelque chose ça que t'as formé mon cœur matin. Qui dit bon palpitation. Et non seulement que vous n'avez pas habitation, qui va au cœur cassé. Passez, mère. Dis ça avec du matin, au nom de Jésus. Maladie du cœur. Gloire à Jésus. Passez, mère, matin. Jésus a chassé maladie du cœur. Maladie du cœur, quelque soit façon, on va pas manifester. Je dis. Au nom de Jésus-Christ, moi chassé dehors. 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Je connais ce qui est. Ou bien de l'eau au cœur, je connais. 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Je me sens, vous me dites ça, Mathieu. Je connais si le cœur envahi par un liquide, un bagaille quelconque, mon seul bagaille que je connais, Mathieu. Quelle que soit la façon, bon Dieu a pris le cigare. Et bon Dieu, qui a le pouvoir pour faire toute bagaille. C'est lui qui pardonne toutes nos iniquités. Et qui guérit toutes nos maladies. Et qui a des péchés au cobet. Si bon Dieu a pardonné des péchés, ça n'est pas une maladie, il ne peut pas guérir. Parce que, maladie du cœur. Quelle que soit la façon que vous avez manifesté. Quelle que soit la forme de sévérité. Je dis, au nom de Jésus-Christ, moi je chasse dehors. Passez, mère, matin. Recevoir la guérison. Recevoir la guérison. Guérison au nom de Jésus. Guérison au nom de Jésus. Ma vision, dernière fois, matin. Quelle que soit la forme d'attaque cardiaque côté fait, matin. Et quel que soit ça, médecin déclaré sous. Bon Dieu a changé de diagnostic. Maladie du cœur. Mathieu. Au nom de Jésus-Christ, quelle que soit la façon, on va manifester. Moi, chasseur dehors. Gloire à Jésus. Gloire à Jésus. Gloire à Jésus. Il y a un monde qui s'est dit comme un gars qui l'endoule. Mais là, il s'agit d'un doule là, mais ce n'est pas là, ce n'est pas là, l'eau, ce n'est pas là, en bas de l'eau.

c'est un petit gens plus haut. Ok? Dans zone tout près, bon, dans la cage thoracique, mais un petit peu plus haut. Vous avez dit qu'il y a un bagage qui est là-dedans. Des fois, qui a fait mal. Mais qui n'a pas fait mal tout le temps. Mais il se constitue en forme de confort. Parce que c'est mon matin. Côté, mais on peut arriver dans le dos matin. Parce que c'est mon. Demandez, mon Dieu, pour faire une intervention spéciale. Pour... Matin, au nom de Jésus. 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Quelque soit façon, on va manifester. 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Quelque soit façon, on va manifester. 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Au nom de Jésus-Christ, on va chasser dehors. 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Mais cette fois-ci, il est venu non seulement pour le faire mal, mais on dirait qu'il est venu pour le rester. Est-ce que vous voulez aller à la selle matin? 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

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Et c'est la meilleure décision que vous êtes capable de prendre. Quel est le bagage qui n'est pas capable de vivre pour vous, c'est pour vivre. Il y a des choses qui ne sont pas c'est pour expérimenter. Vous ne pouvez pas parler de Jésus-Christ, mais vous ne pouvez pas parler de Jésus. Il y a des gens qui ne peuvent pas avoir 50 dollars, 200 dollars, 1 000 dollars, 1 million de dollars. Parce que c'est pour lui qu'il y a.
Mais Jésus-Christ, vous n'avez pas qu'à parler monde de Jésus, vous n'avez pas parler monde de Jésus. Parce que Jésus-Christ, c'est une expérimentation personnelle pour lui. 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Pardonnez tout péché que je te commets. 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Babdo 10, pour si tu as 11e pour ne pas faire. Mais avec minimum 10. Après ça, abonnez sur chaîne Facebook et YouTube. 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Ou bien l'invite au monde pour venir abonner sur chaîne Facebook et YouTube. 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Ok? Et puis après ça, lançons l'invitation. Demain, si tu veux. 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Vous voulez comme vacances pour venir célébrer ensemble avec nous. 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

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à ta droite tu ne seras pas atteint. De tes yeux seulement, tu regarderas et tu verras la rétribution des méchants. 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La parole de Dieu dit nous comme ça dans le psaume 118, mieux vaut chercher un refuge en l'Éternel que de se confier à l'homme. Mieux vaut chercher un refuge en l'Éternel que de se confier au grand. Toutes les nations m'environnaient. Au nom de l'Éternel, je les taille en pièces. Elles m'environnaient, m'enveloppaient. Au nom de l'Éternel, je les taille en pièces. Elles m'environnaient comme des abeilles. Elles s'éteignent comme un feu d'épine. Au nom de l'Éternel, je les taille en pièces. 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
2: 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Il dit un jour, Jonathan, fils de Saül, dit au jeune homme qui portait ses armes, viens et poussons jusqu'au poste des Philistins qui est là de l'autre côté. Et il n'en dit rien à son père. Salomon se tenait à l'extrémité de Gibéa, sous le grenadier de Migron. Et le peuple qui était avec lui formait environ 600 hommes. Achija, fils d'Achitob, frère d'Elkabod, fils de Phiné, fils d'Eli, fils de sacrificateur de l'Éternel à Silo, portait l'éphod. Le peuple ne savait pas que Jonathan s'en fut allé. Entre les passages par lesquels Jonathan cherchait à arriver aux portes des Philistins, il y avait une dent de rocher d'un côté et une dent de rocher de l'autre côté, l'une portant le nom de Botset et l'autre celui de Séné. L'une de ces dents est au nord vis-à-vis de Michmash et l'autre au midi vis-à-vis de Gibéa. Jonathan dit au jeune homme qui portait ses armes, « Viens et poussons jusqu'aux portes de ces incirconcis. Peut-être l'Éternel agira pour nous, car rien n'empêche l'Éternel de sauver au moyen de petits noms comme d'un grand homme. » Celui qui portait ses armes lui répondit, « Fais tout ce que tu as dans le cœur. N'écoute que ton sentiment. Me voici avec toi, prêt à te suivre. » Eh bien, Jonathan dit, « Allons à ce genre, à ces gens, et montrons-nous à eux. S'ils nous disent, « Arrêtez jusqu'à ce que nous venions à vous, nous resterons en place, et nous ne monterons point vers eux. Mais s'ils disent, « Montons vers nous, nous monterons, car l'Éternel les livre entre nos mains, c'est là ce qui nous servira de signe. » Moi, t'as qu'à lire tout le reste texte là-bas, mais on est capable de lire le reste texte à la caille. Mais verset qui portait attention à nous-mêmes, c'est verset 6 là. Jonathan dit au jeune homme qui portait ses armes, viens et poussons jusqu'aux portes de ces incirconcis. Peut-être l'Éternel agira-t-il pour nous, car rien n'empêche l'Éternel de sauver au moyen de petits noms comme de grands noms. Celui qui portait ses armes lui répondit, « Fais tout ce qui est dans le cœur, n'écoute pas ton sentiment, me voici. N'écoute que ton sentiment, me voici avec toi, prêt à te suivre. » Je dis, m'a parlé ensemble avec vous sous texte. M'a dit vous comme ça, et nous t'a parlé ensemble pour nous dire, « Let's go, on allait. » L'évangile, il agit par la foi. Et à chaque fois que vous monde voulu faire l'évangile, de par capacité naturelle, ou a fait échec. Parce que l'évangile agit par la foi. Et c'est ça qui permet que, même le salut que bon Dieu a ban nous, il va ban nous selon nos œuvres, il ban nous par la foi. Dans Éphésiens chapitre 2, le verset 8, apôtre Paul dit, c'est par la grâce que nous sommes sauvés, par le moyen de la foi. C'est-à-dire le véhicule qui portait le salut dans nous-mêmes, c'est la foi. Ça veut dire, si ou pas gain la foi, même si salut a offri à vous-même, ou pas capable de sauver. Voilà pourquoi, dans Jean 3, le verset 16, la Bible dit, Dieu a tant aimé le monde qu'il a donné son fils unique, afin que quiconque croit, de vous faire la référence à croyance ou faire référence à la foi. Ça veut dire, le salut est disponible à tout le monde. La grâce est disponible à tout le monde. Mais c'est pas tout le monde qui a une capacité pour le gagner. Parce que, dans Ephésiens 2, 8, là, il dit, le moyen du salut, c'est par la foi. Et nous connaissons très bien que la foi, c'est une vocation. Parce que bon Dieu relève pour nous la foi. Lorsque la Bible parle, il dit qu'Abraham, c'était le père de la foi. Ça va signifier qu'Abraham, c'est le premier monde dans l'histoire biblique qui a gagné la foi. La Bible dit nous, Abel a gagné la foi. Il t'a offert sacrifice par la foi. La Bible dit nous, Enoch a gagné la foi. Il réussit à monter dans le ciel sans ne pas mourir par la foi. La Bible dit nous comme ça que Enoch, Noé, il construit l'arche là par la foi. Mais chacune de ces personnes qui t'a agi par la foi, son job que tu as fait. Il n'y a pas de vocation de la foi. Noé, dans Hébreux chapitre 11, il dit Noé, saisi d'une crainte, il construit l'arche là. Mais là, il y a Abraham, ou dit Abraham, lors de sa vocation. C'est-à-dire que Abraham te recevait une vocation par la foi. Une vocation, ça veut dire qu'on relaie pour marcher. Ça veut dire que chaque fois qu'on prend tout le reste bagaille, Abraham prend le fait. Il prend le fait selon la foi. Ce n'est pas seulement appel qui te fait par la foi. Mais petit, lui crée Isaac, lui fait par la foi. Et c'est ça qu'il faut pour le permettre que Abraham prend le père de la foi. Parce que bon Dieu te relève pour le marcher par la foi. Pour qui ça? C'est parce que la foi, c'est lui-même qui prend l'assise du Nouveau Testament. Bon Dieu ne va pas agir encore selon la loi. Parce que la loi, c'est ton pédagogue qu'elle t'a eu. Mais la foi, c'est lui-même qui prend le poteau mi-temps que tout chrétien qui a vivre. Bon, d'un bagaille. Même au niveau pour joindre mon Dieu, c'est par la foi. La Bible vient comprendre que, pas des monde qui viennent joindre papa, qui viennent joindre petite là, c'est pas papa qui attire. Dans Jean 6, verset 44, il dit tout le monde qui a joindre papa, qui a joindre petite là, c'est papa qui attire. Même lorsque papa attire, mais c'est par la foi pour aller Jésus. Ou pas qu'à aller pour compte. Ou pas qu'à aller parce qu'on sentit ça. Mais faut que c'est la foi qui pour animer. Et c'est ça qu'il faut pour aller que Jésus-Christ, dans Matthieu 11, verset 28, il dit, venez à moi vous tous qui êtes fatigués et chargés. Et je vous donnerai du repos. Pour qui raison? Là, il y a la foi qui dit. C'est parce que, dans Romains 11, le verset 17, il dit, la foi vient. Romains 10, la foi vient de ce qu'on entend. Et ce qu'on entend vient de la parole de Dieu. Ça veut dire, si Jésus parle, même si vous avez volonté, vous n'êtes pas capable de venir. Pour qui ça? C'est parce que selon Hébreux 12, le verset 2, il dit, Jésus-Christ, c'est auteur de la foi qu'il y a. Ça veut dire, Josia, et pas où que choisi pour chita là. C'est pas où que déterminé pour chita là. 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La Bible dit non. 1 Samuel chapitre 14. 1 Samuel chapitre 14. Israël réunit pour le faire la guerre avec les Philistins. Mais pour nous comprendre le texte, ami, encore, Fondakal, depuis chapitre 13, là. Il dit nous, ça fait 2 ans que Saül a gouverné Israël. Mais depuis 2 ans, ça, Saül rejeté. Ça veut dire tout l'or où monsieur a fonctionné, l'a fonctionné sans bon Dieu. 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À cause de l'orgueil. Saül, c'est un fermier qu'il était. Le bon Dieu relève. Il a couru dans un bourrique, papal. 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Le bon Dieu relève, monsieur caché. Parce qu'il sentit que il va mériter faveur ça. Mais bon Dieu relève quand même. Parce que bon Dieu a suivi nous des fois. L'a regardé qui est ce monde nous est pour de vrai. Mais laisse Saül fin prendre pouvoir. Tête Saül virer tête en bas. Parce qu'elle sentit qu'on y a son homme de valeur. Mais elle oublie. 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Parce que le bon Dieu relève, il relève pour le progrès. Le bon Dieu est là, il n'y a pas quitté la même place que toi. Bon Dieu a fait route avec vous quand même. Parce que le salut, ce n'est pas le ciel seulement. Le salut, il y a un ensemble de capables, une dimension de soulagement, de consolation de Dieu. Bon Dieu a avancé avec vous. Mais là, j'ai oublié côté bon Dieu te prend. Le jour oublié côté bon Dieu te prend, son malheur lié pour vous-même. Parce que l'orgueil a entré dans vous-même. 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Peuple a réuni avec Saül. 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Après service ça, la vie a changé complètement. 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Soit allé dans verset 3. Il dit, nos premiers bagailles qui arrivent dans verset 3. Il dit, Jonathan, il sortit là en bataille. Il est arrivé, il a gagné une victoire. Mais Saül n'a pas quitté. Jonathan sonne la trompette. Il sonne la trompette dans lui-même. Dans verset 3. Il sonne trompette dans lui-même, comme si c'est lui qui a gagné la bataille là. C'est son premier signe de faiblesse. La caille Saül, il va reconnaître le monde qui fait quelque chose, il prend, il met sous compte lui. C'est son première faiblesse. Monsieur Remé, on applaudit lui. 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Parce que le peuple a senti que présence bon Dieu pas là. Parce que même lorsque, waouh, c'est lui qui est dans la guerre, mais c'est bon Dieu qui prend le bataille à quoi? 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Il y a chaque monde 12 dons. Il y a 12 dons de manifestation du Saint-Esprit. Dans 1 Corinthiens chapitre 12, il y a 12 dons. Est-ce que c'est 9 dons? C'est 9 dons, ce n'est pas 12 dons. Il y a 9 dons. Il y a chaque monde un don en fonction de l'utilité commune. Parce qu'il connaît un seul grain de monde, pas qu'à gérer tout don pour lui-même. Mais c'est plusieurs monde qui vous mettent ensemble qui peuvent faire ça marcher. 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Ou il limite ou il place, ou il position. 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Parce que le diable a pris un moyen quand même pour le voir chavirer. 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Il posait David cause question. Il posait Saül question. Saül a cherché excuse. Il n'y a pas de temps pour le repentir. Il n'y a pas de temps pour le dire ça me fait mal. Mais il a cherché excuse. Dans le verset 13, Samuel dit à Saül, tu as agi en insensé. Tu n'as pas observé le commandement que l'Éternel, ton Dieu, t'avait ordonné. L'Éternel t'aurait affermi pour toujours ton règne sur Israël. Maintenant, ton règne ne durera point. L'Éternel s'est choisi un homme selon son cœur et l'Éternel l'a destiné à être le chef de son peuple parce que tu n'as pas observé ce que l'Éternel t'avait commandé. Ou agir en insensé. Et tandis que la Bible dit, l'insensé dit en son cœur, il n'y a point Dieu. Immédiatement que Saül fait ça, il vient tourner comme un monde qui va mon Dieu dans lui encore. Puisque la Bible dit qu'ils sont insensés. En quelque sorte, bon Dieu vire de Bali. 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Mais la Bible dit l'Éternel choisit un homme. 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Ah, dans mon lit texte ça pour eux. Il dit l'Éternel. Il dit l'Éternel s'est choisi un homme selon son cœur. 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Il est dans son autre monde. 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Il parle la Kaili Isaïe. 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C'est pas où que choisit David. 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

0: 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Bon Dieu dit, l'Éternel s'est choisi un homme selon son cœur. Même côté onction en saut sous ça, il l'a. Il n'a pas arrêté au repos. La jeune David. Parce que onction n'a pas arrêté aux épaves. Faut que travail, mon Dieu, a fait. Il n'a pas pris sous bête ni sous pied bois. C'est son homme qu'il peut aller quand même. Est-ce pas avec moi là? Mais le texte l'a dit, l'Éternel s'est choisi un homme selon son cœur. Ça veut dire selon son cœur. Un homme qui est obéissant. Parce que dans le contexte de Saül, il était désobéissant. L'Éternel prend un homme qui est obéissant. Le contraire de désobéir, c'est obéir. Donc, un homme selon le cœur de Dieu. C'est pas un homme qui peut le faire bagaille qui est extraordinaire. Parce que David lui-même était péché. Et si vous avez analysé le péché de David selon les yeux humains, il était commis un péché plus grave. Parce qu'il fait adultère. Il touille le monde. Mais style homme selon le cœur de Dieu. Parce qu'il faut qu'on entende les bons dieux parler à eux. La paix, bon Dieu. Vous n'avez pas besoin de lever l'église, de la mettre sous d'eau pour selon le cœur de Dieu. Seulement tendez voir bon Dieu parler ensemble avec vous. Et puis dis bon Dieu m'accepter tout ça vous. Ou selon le cœur de Dieu. La paix bon Dieu avec vous. Ou pas besoin de faire pèlerinage. Ou pas besoin de mettre rat sac sous même. Pour venir selon le cœur de Dieu. Ça c'est la religion. C'est la religion. Je répète encore ça. C'est la religion. 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Parce que David te remet la compagnie de Dieu. David remet retenir en présence, mon Dieu. David déclarait dans le psaume 27, le verset 4. Il dit son seul bagaille, m'a désiré Adam. M'a désiré la royauté. M'a désiré l'argent. M'a désiré Kai. Son seul bagaille, m'a désiré, c'est retenir en présence, mon Dieu. Habiter la caille, mon Dieu. Vivre avec mon Dieu. Ma contre ça désire Josia. Mais la Bible dit fait de l'Éternel tes délices. Et il donnera ce que ton cœur désire. L'aura de la présence, mon Dieu. Ou pas même demander mon Dieu même. Mon Dieu à bas. Seul bagaille. David dit seul bagaille, me désire Adam. Rete la caille, mon Dieu. Vive la caille, mon Dieu. La paix, mon Dieu à vers. Parce que l'air parle de la caille, mon Dieu, dans l'Ancien Testament. C'est pas là. Et pas dans le sens du temple. Parce que dans l'Ancien Testament, l'homme n'a pas accès à le temple en 24 sur 24. Il a accès à le temple 3 fois par année. Deutéronome 16-16. Pendant la fête des tabernacles, pendant la fête des semaines et pendant la fête de la Pâque. Il laisse à la fois au vigne à offrande. Il y a même maintenant que l'église, porte l'église 24 sur 24. Non. Pas de temple dans la terre fermé. Mais l'homme en présence, mon Dieu, c'est la caille, mon Dieu. L'homme chita. En bas pouvoir, mon Dieu, c'est la caille, mon Dieu. Ça fait David dans le psaume 139. Il dit, où irai-je? Ah, où fuirai-je? Loin de ton esprit. Malheur à la terre, là. C'est parce que David fait expérience contre mon Dieu, personnellement. David fait expérience, adorer mon Dieu, personnellement. C'est pas lui qui fait le compte, mon Dieu. C'est pas l'encre qui fait le compte, mon Dieu. Mais c'est l'esprit, mon Dieu, qui demeure sous lui. Et bien l'on vient là pour compte mon Dieu. C'est pas l'on si t'as sous bon ça pour compte mon Dieu. Même l'on marche dans la rue. Est-ce qu'on avec moi, mes amis, dans le Seigneur? Hey, est-ce qu'on avec moi là à l'église? Même l'on couche à dormir. Parce que présence de mon Dieu pas habiter nos cailles. Ça fait David Campbell dit dans Psaume 23, le verset 6. Il dit, oui, le bonheur et la grâce m'accompagneront tous les jours de ma vie. Et j'habiterai dans la maison de l'Éternel. Oui, les grandes certitudes. Et bien, mon gars vient dire qu'il est heureux, que la grâce monte sous tête. Il lui-même dit comme ça. Il dit oui. Pour mon gars, il y a bonheur et grâce. Ah, pour accompagner tous les jours de ma vie. Ça veut dire, même si j'ai une difficulté, j'ai bonheur, mon Dieu, dans moi. J'ai grâce, mon Dieu, sous tête, moi. Ah, les gens viennent pour crier, Dieu, ciel de l'ange, le bonheur et la grâce m'accompagneront tous les jours. Et bien, mon gars vient dire ça. C'est pas mon gars qui explique ça. Moi, je connais ça déjà. 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Il dit, Jonathan dit au jeune homme qui portait ses armes, viens et poussons jusqu'aux portes des incirconcis. Peut-être, c'est mon manque de foi. Il dit, peut-être, l'Éternel agira-t-il pour nous car rien n'empêche l'Éternel de sauver au moyen d'un petit nombre comme au moyen d'un grand nombre. 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Il y a un seul grand monde. C'est ce qu'on a avec moi là. Ceci s'appuie sur les chars, cela sur les chevaux, et ils plient et ils tombent. Mais nous restons fermes et debout parce que nous croyons en mon Dieu. 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Quel côté pour aller là, mon Dieu? C'est pas danger à pour eux, mais c'est victoire pour eux. Parce que chaque victoire est animée par un danger d'abord. Mais avec Dieu, nous ferons des exploits. Il écrasera nos ennemis. D'ailleurs, m'ont dit ça avec moi 7 fois. Et puis, je termine avec vous matin. Je quitte des hommes et des femmes qui allumés par la foi, je tiens. Et qui prennent marcher vers leur destinée. Et qui va camper avec mon Dieu. C'est-à-dire que n'importe quoi qui est embarrassé aujourd'hui, la guerre est à terre. 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
3: 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Bam li pour vous, ça bon Dieu dit dans 1 Samuel 1er. Le verset 4. Le jour où Elkana offrait son sacrifice, il donnait des portions à Pénina, sa femme. Et à tous les filles, à toutes les filles qu'elle avait d'elle. Mais il donnait à Anne une portion double, car il aimait Anne que l'Éternel avait rendu stérile. Sa rivalité lui prodiguait des mortifications pour la porter à s'irriter dès que l'Éternel l'avait rendu stérile. Verset 7 a souligné, et toutes les années, ils en étaient ainsi. Chaque fois qu'Anne montait à la maison de l'Éternel, Pénina la mortifiait de la même manière. Alors elle pleurait et ne mangeait point. Parole du Seigneur. 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

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Ma force a été révélée par l'Éternel. Ma bouche s'est ouverte contre mes ennemis, car je me réjouis de ton secours. Nul n'est saint comme l'Éternel. Il n'y a point de Dieu que toi. Il n'y a point de rocher comme notre Dieu. Ne parle plus tant de hauteur que l'arrogance ne sort plus de votre bouche. Car l'Éternel est un Dieu qui sert tout. Et par lui sont pesées toutes les actions. L'arc des puissants est brisé. Et les faibles ont la force pour se tirer.

0: cou d'enfant est flétri. L'Éternel fait mourir et il fait vivre. Il fait descendre au séjour des morts. Il en fait remonter. L'Éternel appauvrit et il est enrichi. Il abaisse et il relève. De la poussière, il retire le pauvre. Du fumier, il relève l'indigent. 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
1: J'aimerais prendre le temps de remercier tous nos auditeurs et nos auditrices qui nous écoutent à travers le monde. Que Dieu vous bénisse en cette belle journée que l'Éternel a faite. Mon nom est Daniel Chéry, pasteur de l'église Le Refuge, située dans la ville de Montréal, dans le quartier de Saint-Léonard. Chers amis, ce soir, nous vous souhaitons la bienvenue à notre émission de radio. Cette émission a comme objectif de poursuivre les mystères de la parole de Dieu à travers l'étude de la parole de Dieu. Et comme vous le savez, le livre des Proverbes nous dit, au chapitre 2, au verset 4, il nous dit de poursuivre les paroles de Dieu comme on poursuit un trésor. Donc, je vous encourage à prendre un cahier et un stylo et nous allons ensemble prendre des notes dans le but de poursuivre les mystères de la parole de Dieu. Chers amis, j'aimerais débuter cette étude ce soir en présentant quelque chose de très important pour nous en cette année. Nous sommes au début de l'année 2016 et Nous savons que Dieu a des promesses extraordinaires pour nous. Plusieurs personnes ont reçu des paroles prophétiques. Certains d'entre nous ont reçu des messages prophétiques de notre pasteur ou peut-être d'autres, c'est un frère ou une sœur qui a prié pour vous. Ou peut-être que vous avez reçu une parole prophétique dans votre église locale. Peu importe, Dieu a des promesses, Dieu a des objectifs. Dieu a des plans pour nous et nous devons nous assurer qu'on reste dans la foi pour pouvoir voir ces paroles s'accomplir dans nos vies. Et j'aimerais débuter par cinq sources majeures qui vont causer des problèmes dans la vie d'un chrétien. Et j'aimerais donner ces paroles, ces cinq sources aujourd'hui. C'est très important parce que nous savons que l'ennemi n'est pas content. Hein. Lorsqu'on reçoit des paroles prophétiques comme ça, lorsque Dieu a des promesses comme ça sur nos vies, surtout lorsque on les sait, on les connaît, lorsque des prophéties ont été faites sur nos vies, l'ennemi fait tout pour éliminer ou empêcher à ces paroles de se manifester. Et laissez-moi vous révéler ce soir cinq sources majeures qui causent des problèmes dans la vie d'un chrétien. La première source s'intitule « Des activités sataniques ». Vous savez, l'ennemi travaille d'arrache-pied. Le diable, l'adversaire, travaille pour que les chrétiens soient constamment dans des problèmes. Et il y a des problèmes qu'un chrétien peut avoir dans sa vie. La source est directement reliée au diable. Donc, la première source majeure qui cause des problèmes dans la vie d'un chrétien, je dirais numéro un, on les appelle les activités sataniques. Je vous donne le texte biblique suivant. Job, chapitre 2, verset 7, va nous dire ceci. « Et Satan se retira devant la face de l'Éternel, puis il, en parlant de Satan, frappa Job d'un ulcère malin, depuis la plante du pied jusqu'au sommet de la tête. » Donc on voit dans ce texte, on voit clairement que pour ceux qui connaissent l'histoire, Job est un homme de Dieu qui a été éprouvé par Dieu. Et la Bible nous dit ici que Job avait été frappé par le diable. Il y a une maladie, il avait des ulcères sur son corps. Et la Bible ne dit pas que c'est Dieu qui l'a frappé, malgré que Dieu l'avait permis. Mais l'origine, la source de ce problème physique dans le corps de Job n'était pas Dieu, n'était pas sa mère, n'était pas sa femme, mais c'était le Satan, le diable lui-même. Job 2, verset 7, il va dire « Et Satan se retira devant la face de l'Éternel, puis Satan, ou il frappa Job d'un ulcère malin. » Peut-être tu m'écoutes ce soir et tu as été frappé par une maladie. Et j'aimerais te dire que peut-être que ta maladie a une source satanique. Le diable a la capacité de frapper les corps, frapper les gens par des maladies. Job était frappé par Satan lui-même. Donc, la première source majeure qui cause des problèmes dans la vie d'un chrétien, c'est des activités démoniaques. Un autre texte biblique qui nous prouve cela se trouve dans Luc 16, verset 13. La Bible nous dit « Et cette femme qui est une fille d'Abraham et que Satan tenait liée depuis 18 ans, ne fallait-il pas la délivrer de cette chaîne le jour du sabbat ?» Donc, pour ceux qui sont familiers avec cette histoire, je n'ai pas vraiment le temps de lire les chapitres au complet. Je sais que je prends certains textes directement sans vraiment lire le chapitre au complet, mais je vous invite à le lire à la maison et vous allez voir que nous ne sommes pas hors contexte dans les textes qu'on vous donne ce soir. Donc Job 2, verset 7 et Luc 16, verset 13 nous parlent d'une femme qui était liée, qui était courbée depuis pendant plusieurs années, pendant 18 ans. Et la Bible nous dit la source de ce problème physique dans le corps de cette femme était Satan lui-même. Et c'est Jésus qui va parler ici dans ce texte. Il va dire, Satan tenait une femme liée depuis 18 ans. Et il va dire, ne fallait-il pas la délivrer de cette chaîne? Donc Dieu, Jésus-Christ, attribue ici une maladie à une certaine chaîne. Jésus ici attribue, il responsabilise la maladie envers Satan. C'est Satan qui est responsable de cette chaîne spirituelle qui était dans la vie de cette femme. Laisse-moi te dire, dans ce cas-là, ces deux personnes ont eu des problèmes dans leur vie à cause de Satan. Donc, La première source qu'on pourrait dire qui est une source majeure qui cause des problèmes dans la vie, je m'excuse, dans la vie d'un chrétien, c'est Satan le diable. Donc ce soir, Dieu nous donne ses stratégies, Dieu nous donne ses clés afin de pouvoir discerner quelle est la cause du problème dans ma vie. Donc la première source majeure qui cause des problèmes dans la vie d'un chrétien, ce sont les activités sataniques. Je vous ai donné Job 2, verset 7, ainsi que Luc 16, verset 13. La deuxième source majeure qui cause des problèmes dans la vie d'un chrétien, c'est ce qu'on pourrait dire la méchanceté des hommes. La méchanceté des hommes. 2 Timothée 4, 14 nous dit cela. Alexandre le forgeron m'a fait beaucoup de mal. Le Seigneur lui rendra selon ses œuvres. Donc l'apôtre Paul ici est en train de déclarer ici que la source de méchanceté, la source de problème, à un moment donné dans sa vie, n'était pas le diable, malgré que le diable était probablement en train d'animer cette personne, mais l'apôtre Paul va identifier la source de problème dans sa vie à un homme, à un être humain. Donc la méchanceté des hommes a la capacité de nous faire du mal. Ça, je crois qu'on n'a pas besoin de trop en parler parce que on a tous été victimes de la méchanceté des hommes. 2 Timothée 4, 14, je répète le texte. Alexandre le forgeron m'a fait beaucoup de mal. Le Seigneur lui rendra selon ses œuvres. J'entends l'Esprit de Dieu me dire ce soir, je dis à quelqu'un de ne pas s'en faire. Dieu te dit, laisse-moi combattre tes ennemis. Dieu te dit, il y a quelqu'un peut-être qui t'a fait du tort. Et il te dit, ne t'en fais pas, je vais lui rendre selon ses œuvres. Sois exhorté, sois encouragé ce soir par cette parole. Donc, encore une fois, nous regardons d'entrée de jeu dans cette émission 5 sources majeures qui causent des problèmes dans la vie d'un chrétien. Nous avons dit numéro 1, des activités sataniques. Numéro 2, la méchanceté des hommes. Et numéro 3, le système mondain. Le système mondain. Saviez-vous que le système mondain cause des problèmes dans la vie d'un chrétien? 2 Timothée 2, verset 8 nous dit ceci. Car ce juste qui habitait au milieu d'eux tourmentait journellement son âme juste à cause de ce qu'il voyait et entendait de leurs œuvres criminelles. Donc, j'aimerais te dire ce soir, mon frère, ma soeur, ne pense pas comme le monde pense, sinon tu souffriras ce que le monde souffre. Je vais répéter, ne pense pas comme le monde pense, sinon tu vas souffrir ce que le monde souffre. Romains 12, 2 plutôt, nous dit, ne vous conformez pas au siècle présent. Et 1 Jean 5, 5 nous dit, qui est celui qui a triomphé du monde, sinon celui qui croit que Jésus-Christ est le Fils de Dieu. Donc on voit ici dans ce texte que celui qui est né de Dieu triomphe du monde. Donc le monde ici parle du système mondain. Et la quatrième source majeure qui cause des problèmes dans la vie des chrétiens serait notre nature pécheresse. Saviez-vous que votre propre nature, tu peux être ton plus grand ennemi? Je répète, tu peux être ton plus grand ennemi dans ta vie. Ça peut ne même pas être le diable. Romains 7, verset 14 nous dit, « Nous savons en effet que la loi est spirituelle, mais moi, je suis charnel, vendu au péché. » Car, verset 15, « Je ne sais pas ce que je fais, je ne fais point ce que je veux, et je fais ce que je hais. » Vous savez, il y a certains problèmes que nous avons dans la vie qui sont causés par nous-mêmes. Certains problèmes sont infligés par nous-mêmes. Tu peux être ton plus grand ennemi. Vous savez, s'infliger à nous-mêmes des coups, c'est comme fonctionner un peu comme l'esprit suicidaire. Je lisais dans un article de la presse que le taux de suicide s'élève à environ 1000 personnes par année. Moi, pour ceux qui habitent au Québec, on le sait qu'il y a un esprit suicidaire très très fort. Donc, faisons attention parce que notre nature pécheresse Le péché dans notre vie peut être notre plus grand problème. Lorsque quelqu'un est constamment incliné vers le péché, cette personne, malheureusement, devient une source de problème à sa vie. Et finalement, ça m'amène à la cinquième source de problème dans la vie d'un chrétien, c'est le chrétien charnel. Le chrétien charnel. Je vais vous lire Philippiens 1, 14 à 17. Il va nous dire: « Et la plupart des frères dans le Seigneur, encouragés par mes liens, ont plus d'assurance pour annoncer sans crainte la parole. Quelques-uns, il est vrai, prêchent Christ par envie et par esprit de dispute, mais d'autres le prêchent avec des dispositions bienveillantes. Ceux-ci agissent par amour, sachant que je suis établi pour la défense de l'Évangile. » Tandis que ceux-là, animés d'un esprit de dispute, annoncent Christ par des motifs qui ne sont pas purs, avec la pensée de me susciter quelques tribulations dans mes liens. Donc, on voit ici dans ce texte que des frères en Christ, des frères qui ont le Seigneur, qui ont l'Esprit de Dieu en eux, étaient une source de stress, étaient une source de problème pour l'apôtre Paul. Parce qu'il va dire que ces chrétiens étaient animé d'un esprit de dispute. Bon, pour moun ki pa kwe que on chrétien capable gagne démon, ou analyser texte ça, ndaimon ou répondre moins à texte ça. Puisque la Bible fait dit nous là que il parle nous de la plus dans verset 14 et la plupart des frères dans le Seigneur encouragés par mes liens ont plus d'assurance pour annoncer. Quelques-uns, il est vrai, en parlant des frères dans le Seigneur, prêchent Christ par envie. Mais d'autres, en parlant encore de ses frères dans le Seigneur, prêchent Christ par des dispositions ils prêchent Christ avec des dispositions bienveillantes, ceux-ci agissent par amour. Mais tandis que ceux-là, en parlant encore des frères dans le Seigneur, animés d'un esprit de dispute. Donc, des frères dans le Seigneur peuvent être animés d'un mauvais esprit. Ils peuvent être animés d'un mauvais esprit. Donc, un chrétien charnel peut être une source de problèmes dans la vie d'une personne. Combien de personnes qui vont à l'église, qui prient Dieu, qui lisent leur Bible, qui donnent leur dîme, qui donnent leur offrande, parfois peuvent être des sources de stress très, très, très sérieuses envers d'autres chrétiens. Chers amis, pendant l'année 2016, faites tout ce qui est dans votre possible, faisons les efforts nécessaires pour ne pas être des chrétiens charnels. La Bible nous dit dans Galates 5, verset 15, « Mais si vous vous mordez et vous vous dévorez les uns les autres, prenez garde que vous ne soyez détruits les uns par les autres. » Je relis Galates 5, verset 15. Il dit « Mais si vous vous mordez et vous dévorez les uns les autres, prenez garde que vous ne soyez détruits les uns par les autres. » Donc on voit ici qu'il y a une source de destruction dans la vie d'un chrétien qui peut être directement reliée à un frère en Christ. C'est très sérieux et c'est même épeurant même de voir que un chrétien charnel peut détruire un autre chrétien qui a des dispositions bienveillantes. Donc, je voulais commencer l'émission en vous donnant cinq sources majeures qui causent des problèmes dans la vie de chrétien. Ayons les yeux ouverts pendant l'année 2016 et assurons-nous de ne pas tomber dans ces pièges ou de ne pas peut-être faire partie de ces pièges et surtout de discerner une de ces sources. Et laissez-moi vous dire, chers amis, et je vous ai énuméré cinq sources dans le but de vous donner au peuple de Dieu, à l'auditeur ce soir, une arme spirituelle qui va nous permettre de déjouer et de détruire ces sources problématiques dans la vie du chrétien. Donc, nous avons énuméré cinq sources majeures qui causent des problèmes dans la vie du chrétien et j'aimerais vous donner une arme spirituelle ce soir qui a comme objectif d'éliminer certains problèmes dans la vie de chrétien. Et non seulement ça, cette arme spirituelle, elle aide ou elle contribue à ce que le chrétien puisse éviter des problèmes ou esquiver des problèmes ou éliminer certains problèmes. Mais j'aimerais parler ce soir de quelque chose de fondamental. J'aimerais que vous puissiez prendre cela en note. J'aimerais vous donner une arme spirituelle fondamentale. Elle s'appelle le jeûne. Le jeûne. Le jeûne et la prière. Le jeûne et la prière. Une arme phénoménale. Une arme redoutable. Une arme fondamentale. Pour nous en 2016, nous sommes dans le mois de janvier 2016 et nous voulons nous assurer que nous avons les bonnes armes spirituelles pour éliminer toute source de problèmes dans nos vies et précisément pour un renforcement, pour l'accomplissement de la parole prophétique sur nos vies. J'aimerais intituler ce soir l'étude de ce soir comme « Le jeûne, un renforcement pour l'accomplissement de la prophétie ». Le jeûne, un renforcement pour l'accomplissement de la prophétie. Chers amis, j'ai la ferme conviction que Dieu veut notre progression. Dieu veut notre progression. Dans Genèse 1, 28, il va nous dire, Dieu les bénit et Dieu leur dit, soyez féconds, multipliez, remplissez la terre et l'assujettissez et dominez sur les poissons de la mer, sur les oiseaux du ciel et sur tous les animaux qui se meut sur la terre. Donc, d'après Genèse 1, 28, nous voyons clairement que la volonté de Dieu, c'est que nous puissions progresser. J'aimerais te dire, mon frère, ma sœur, toi qui m'écoutes ce soir, Dieu veut ta progression en 2016. Écoutez ce que 1 Timothée 4, 11 et 15 nous dit. Et c'est important de commencer par cela parce que le jeûne fait partie de la stratégie de Dieu pour notre progression. Si nous voulons évoluer, si nous voulons voir l'accomplissement de la parole prophétique sur nos vies s'accomplir en 2016, nous allons devoir jeûner et prier. Et si nous voulons éliminer ou déjouer les sources de problèmes dans la vie d'un chrétien, nous devons jeûner et prier. Écoutez ce que 1 Timothée 4, 11 et 15, 1 Timothée chapitre 4, verset 11 à 15 nous dit. Il va nous dire, je lis pour vous la version Louis II. Déclare ces choses et enseigne-les. Que personne ne méprise ta jeunesse, mais sois un modèle pour les fidèles en parole, en conduite, en charité, en foi, en pureté. Verset 13. Jusqu'à ce que je vienne, applique-toi à la lecture, à l'exhortation, à l'enseignement. Verset 14. Ne néglige pas le don qui est en toi et qui t'a été donné par prophétie avec l'imposition des mains de l'assemblée des anciens. Occupe-toi de ces choses, donne-toi tout entier à elles, afin que tes progrès soient évidents pour tous. Alléluia. Nous voyons ici dans ce texte que l'apôtre Paul parle à Timothée, il va lui dire qu'il a reçu quelque chose par prophétie. À notre église locale, à l'église Le Refuge, nous avons donné une parole prophétique le 31 décembre 2015 et Dieu nous a dit pour l'église Le Refuge précisément de gloire en gloire. Et nous avons également donné l'opportunité à l'assemblée de piger un verset. On avait une boîte où ce que Dieu nous a mis, nous avait inspiré sur certains versets et qu'on a plié, qu'on a mis dans une boîte et que tout le monde devait piger un verset et ce verset plutôt était une parole prophétique personnelle pour la personne. Et plusieurs personnes ont pigé leur verset cette année. Et peut-être que toi qui m'écoutes ce soir, tu n'as peut-être pas pigé un verset dans la boîte à l'église Le Refuge, mais peut-être que Dieu t'a donné une parole ou peut-être que tu reçois cette parole générale que Dieu nous a dit de gloire en gloire. Et j'aimerais te dire que la minute que la prophétie est déclarée, il y a quelque chose qui est communiqué dans ta vie. Il va dire dans le verset 14, ne néglige pas le don qui est en toi et qui t'a été donné par prophétie. Donc la parole prophétique est un don. La parole prophétique est quelque chose, est une bénédiction spirituelle que Dieu confère, que Dieu transmet dans la vie d'une personne. Et la Bible va nous dire que il va dire, occupe-toi de ces choses afin que tes progrès soient évidents pour tous. Donc, nous voyons très clairement dans ce texte que Dieu veut la progression. Dieu veut qu'on fasse des progrès. Il va dire à Timothée, occupe-toi de ces choses, occupe-toi de la parole prophétique, occupe-toi de faire cette parole prophétique germer dans ta vie, afin que tout le monde puisse voir tes progrès. Dieu dit à quelqu'un ce soir que l'année 2016 sera une année où ce que tu vas faire des progrès. De gloire en gloire, ça veut dire que tu vas aller de succès en succès, d'évolution en évolution. La parole prophétique que Dieu nous a donnée se trouve dans Proverbe 4, 18, pour nous l'Église, le refuge. Et j'aimerais que cette parole soit également pour les auditeurs et les auditrices de la radio Emmanuel. Il va dire dans Proverbe 4, 18, « Le sentier des justes est comme la lumière resplendissante dont l'éclat va croissant jusqu'au milieu du jour. » La version Semeur va dire « Le sentier des justes est comme la lumière de l'aurore dont l'éclat ne cesse de croître jusqu'en plein jour. » L'année 2016 sera pour vous et moi, sera pour nous l'Église le refuge, sera pour nous auditeurs et auditrices de la radio Emmanuel, sera pour nous maison de prière, ainsi que toutes les églises qui sont représentées à travers la radio Emmanuel. L'année 2016 sera notre année où ce que nous irons de gloire en gloire, de progrès en progrès, de succès en succès. 1 Timothée 4:15. Occupe-toi de ces choses, donne-toi tout entier à elles, afin que tes progrès soient évidents pour tous. Donc, nous allons aller de progrès en succès, en progrès, de succès en succès. Donc, la parole prophétique que Dieu nous a donnée pour 2016 est sa volonté. Dieu veut que nous puissions avoir la grâce pour évoluer. Donc, c'est très important. Écoutez-moi. Le jeûne est une stratégie divine pour renforcer une parole prophétique sur terre. Je répète. Le jeûne et la prière, le jeûne précisément, est une stratégie divine pour renforcer une parole prophétique sur terre. Lorsque je parle de renforcer, je parle de rendre la parole prophétique plus forte, pour la rendre plus solide, pour la cimenter, pour la fortifier, pour la raffermir, pour la rendre plus intense, pour l'amplifier, pour augmenter, pour intensifier. Le jeûne, c'est tout ça que ça fait. Le jeûne rend plus fort, ça rend que la parole prophétique est cimentée, elle amplifie. Le jeûne cimente la parole prophétique dans le but de la réaliser, pour la mettre à terme, pour son accomplissement, pour la mener à bien, pour sa production, pour qu'elle puisse se réaliser, afin qu'elle puisse s'achever. Donc, est-ce que quelqu'un peut se poser la question ce soir pour nous dire, mais est-ce que c'est biblique pour l'homme de renforcer une parole prophétique sur terre? Oui, c'est biblique. Allons dans Luc 2, versets 36 à 38. Vous allez voir ça. Luc chapitre 2, je vais lire pour vous la version Louis II. On va répondre à cette question. Est-ce qu'un chrétien peut renforcer une parole prophétique sur terre? Oui. Luc 2, 36. Je vais lire pour vous la version Louis II, je tourne ma Bible. Il y avait une prophétesse, Anne, fille de Phanuel, de la tribu d'Aser. Elle était fort avancée en âge et elle avait vécu 7 ans avec son mari depuis sa virginité. Restée veuve et âgée de 84 ans, elle ne quittait plus pas le temple et servait nuit et jour dans le jeûne et dans la prière. Étant survenue elle aussi, à cette même heure, elle louait Dieu et elle parlait de Jésus à tous ceux qui attendaient la délivrance de Jérusalem. Donc, on voit dans ce texte que Anne a prié jusqu'à ce que la délivrance vienne. Et cette délivrance était Jésus. Donc, on voit dans ce texte que Anne était l'outil du Seigneur, était l'outil de Dieu pour jeûner et prier pour renforcer la parole prophétique qui était Jésus-Christ pour venir sauver l'humanité. Elle s'était entièrement consacrée au service de Dieu par le jeûne et par la prière. Donc, on voit dans ce texte que la Anne, dans Luc 2, 36 à 38, que Anne a utilisé la prière et le jeûne comme un moyen pour renforcer la parole prophétique sur terre. Dieu avait déjà prophétisé que Jésus allait être le sauveur du monde depuis 800 ans avant même qu'il vienne sur la terre. On voit cela dans le livre d'Ésaïe. Le livre d'Ésaïe a été écrit 800 ans avant Jésus-Christ, avant que Jésus-Christ vienne sur terre. Donc 800 ans avant, il y a une parole prophétique qui avait été donnée. Et 800 ans après, il a fallu quelqu'un sur la terre pour prier et jeûner afin que cette parole s'accomplisse. Donc, est-ce que c'est biblique qu'un homme renforce une parole prophétique sur terre? Oui, par le jeûne et la prière. Chers amis, même Jésus a jeûné pour renforcer la parole prophétique qui avait été déclarée à son sujet. Regardez dans Luc 1, Luc 1, 30 à 33. Luc chapitre 1, 30 à 33. On va voir cela. Il va dire, l'ange lui dit, ne crains point Marie, car tu as trouvé grâce devant Dieu. Et voici, tu deviendras enceinte et tu enfanteras un fils et tu lui donneras le nom de Jésus. Il sera grand et il sera appelé fils du Très-Haut et le Seigneur Dieu lui donnera le trône de David, son père. Il régnera sur la maison de Jacob éternellement et son règne n'aura point de fin. Donc, on voit dans ce texte ici qu'il y a une parole prophétique qui a été donnée au sujet de Jésus. Maintenant, Jésus va utiliser le jeûne et la prière pour renforcer cette parole. Regardez ça dans Luc 4. Luc 4. Luc 4, 1 et 2. Luc chapitre 4, 1 et 2. Il va nous dire, Jésus rempli du Saint-Esprit, revint du Jourdain et il fut conduit par le Saint-Esprit dans le désert où il fut tenté par le diable pendant 40 jours. Il ne mangea rien durant ces jours-là, et après qu'il fut écoulé, il eut faim. Et au verset 16, 14 et 16, il va dire, Jésus, revêtu de la puissance de l'Esprit, retourna en Galilée, et sa renommée se répandit dans tout le monde, dans tout le pays d'alentour. Et il enseignait dans les synagogues, et il était glorifié par tous. Donc, Jésus-Christ lui-même, chers amis, qui avait reçu la parole prophétique, qui savait qu'il était le Fils de Dieu, qui savait qu'il allait être grand comme la parole l'a déclaré dans Luc 1, comme on vient de le lire, dans Luc 1, 30 à 33, Dieu a dit à sa mère, à Marie, que Jésus allait être grand, qu'il allait faire des prodiges. Ésaïe l'avait dit, mais Jésus a dû aller dans un temps de jeûne et de prière avant de faire quoi que ce soit. Avant de faire des miracles. Dans Luc 4, la Bible va nous dire, l'Esprit du Seigneur est sur moi parce qu'il m'a oint pour annoncer une bonne nouvelle aux pauvres. Ça, c'était Ésaïe 61, verset 1 à 3. Mais Jésus, pour expérimenter cette parole, il a dit, aujourd'hui, cette parole s'est accomplie. Il a dû jeûner et prier pour que ça s'accomplisse. Donc, malheureusement, plusieurs personnes cherchent l'accomplissement de la prophétie sans vouloir payer le prix. Mon frère, ma sœur, si tu veux voir la parole prophétique s'accomplir dans ta vie, il faut jeûner et prier. Le jeûne, chers amis, n'est pas une punition, mais c'est une plateforme pour renforcer les promesses de Dieu dans nos vies sur la terre. Gloire à Dieu. Le jeûne, chers amis, déclenche la grâce de Dieu dans nos vies. Ça provoque la grâce de Dieu dans nos vies. Je vous invite à prendre en note Esther. Esther 4, versets 16 et 17. Et Esther 5, verset 2. Esther 4, 16 à 17. Et Esther 5, verset 2. Vous allez voir dans ce texte que la Bible nous parle la Bible nous parle que une grâce a été donnée, a été conférée à la servante Anne parce qu'elle avait jeûné et prié. Encore une fois, Esther 4, verset 16 à 17 et Esther 5, verset 2. Donc, chers amis, c'est très important de comprendre cela. Maintenant, on va répondre à quelques questions fondamentales. Le jeûne, par rapport au jeûne, comment jeûner avec succès? Parce qu'il y a plusieurs personnes, des fois, qui peuvent se poser la question, qu'est-ce que ça veut dire le jeûne ou... Et est-ce que tous les croyants doivent jeûner? Quand devons-nous jeûner? Pourquoi devons-nous jeûner? Peut-on jeûner sans prier? Ou qu'est-ce que le jeûne fait dans ma vie? Ou quelle est la signification spirituelle du jeûne? Et À travers cette émission, j'aimerais répondre à toutes ces questions. Premièrement, nous sommes dans les jours où les chrétiens doivent jeûner et on doit comprendre que c'est obligatoire. Un chrétien ne peut pas ne pas jeûner. Un chrétien qui ne jeûne pas, malheureusement, c'est de l'ignorance. C'est obligatoire, chers amis. Et surtout si on veut voir Dieu accomplir des choses dans nos vies, si on veut voir la manifestation des paroles prophétiques dans nos vies, nous devons jeûner. Écoutez ce que Marc 2, verset 19 à 20 nous dit. Il va nous dire, Jésus leur répondit, « Les amis de l'époux peuvent-ils jeûner pendant que l'époux est avec eux ? Aussi longtemps qu'ils ont avec eux l'époux, ils ne peuvent jeûner. Les jours viendront où l'époux leur sera enlevé, et alors ils jeûneront en ce jour-là. » Donc ici, Jésus est en train de parler ici, et il explique que pendant qu'il est sur terre, parce que l'époux ici c'est Jésus-Christ, et la Bible va dire que l'épouse est l'Église. Donc, la Bible va nous parler ici que Jésus dit pendant qu'il était sur terre, c'était correct. On pouvait ne pas, malgré que les gens jeûnaient pendant ce temps-là. Le point ici que Jésus est en train de veut sortir dans ce texte, c'est que lorsque il ne sera plus sur terre physiquement, ça sera le temps où ce que les chrétiens ou les amis de l'époux ou l'épouse devra jeûner. Matthieu 6 verset 16 à 17 nous renforce ce point-là. Je vous invite à prendre en note Matthieu 6, verset 16, 17. Écoutez ce que la Bible va nous dire. Il va nous dire ici, « Lorsque vous jeûnez, ne prenez pas un air triste, comme les hypocrites qui se rendent le visage tout défait pour montrer aux hommes qu'ils jeûnent. Je vous le dis en vérité, ils reçoivent leur récompense. Mais quand tu jeûnes, parfume ta tête et lave ton visage, afin de ne pas montrer aux hommes que tu jeûnes, mais ton Père qui est dans le lieu secret. » Et ton Père qui voit dans le secret te le rendra. Donc ici, il n'a pas dit si vous jeûnez ou si ça vous tente de jeûner ou lorsqu'on vous dira de jeûner. Il va dire lorsque vous jeûnez. Mais quand tu jeûnes, donc Dieu s'attend à ce que les chrétiens puissent jeûner, chers amis. Donc pendant le mois de janvier et tout au long de l'année, mais surtout au mois de janvier, il est crucial pour les chrétiens de passer du temps dans le jeûne et la prière avec Dieu, dans le but de renforcer la parole prophétique faite sur leur vie. Une des définitions du jeûne dans la Bible, ou plutôt dans le dictionnaire biblique, il va nous dire, c'est abstention de nourriture, période pendant laquelle a lieu ce renoncement. Donc c'est une abstention ou une abstinence de nourriture. Dans l'Ancien Testament, le jeûne qui signifie de couvrir sa bouche. Dans le grec, le jeûne signifie s'abstenir de nourriture. Donc, une définition du jeûne, si vous voulez, vous pouvez la prendre en note. Le jeûne est une décision consciente et intentionnelle de s'abstenir du plaisir de la nourriture pour un temps déterminé, afin de gagner des bénéfices spirituels vitaux. Je répète, le jeûne est une décision consciente et intentionnelle de s'abstenir du plaisir de la nourriture pour un temps déterminé afin de gagner des bénéfices spirituels vitaux. Je vais répéter une dernière fois. Le jeûne est une décision. Son décision, ce n'est pas une émotion. Le jeûne est une décision consciente et intentionnelle de s'abstenir du plaisir de la nourriture pour un temps déterminé afin de gagner des bénéfices spirituels vitaux. Donc c'est tellement important de comprendre que c'est toi qui dois décider de jeûner. Et le Saint-Esprit va par moment te faire sentir que tu dois le faire. Il y a des gens qui m'écoutent ce soir, tu n'as pas jeûné depuis longtemps et tu sens l'Esprit de Dieu te parler ce soir pour prendre un temps de jeûne. Et tu peux parfois faire un 2 jours de jeûne. Et quand on dit de jeûne, je vais rentrer dans les détails, ça veut dire que de l'eau seulement. Que de l'eau. Je sais que parfois, il y a des gens, pour cause médicale, vous devez manger ça. Peut-être que Je vous inviterai à ne pas à faire attention, de ne pas suivre les instructions du médecin et de manger. Si vous devez manger, mangez. Mais il y a d'autres façons que vous pouvez jeûner. Vous pouvez peut-être passer, dire ok, je vais jeûner dans le sens que je ne vais pas écouter de télévision pendant 3 jours. Et au lieu d'écouter la télévision, mais je vais me concentrer sur la lecture de la parole de Dieu et la prière. Amen. Donc, vous pouvez peut-être soit sauter le déjeuner, soit sauter le dîner, ou soit sauter le souper. Le Saint-Esprit vous dirigera dans votre façon de jeûner. Maintenant, je veux répondre à la question, pourquoi jeûner? Pourquoi jeûner? Nous devons avoir un objectif lorsque nous jeûnons. Il y a des gens, des fois, qui vont jeûner sans objectif. Ils savent même pas pourquoi ils jeûnent. Et ça s'appelle de la religion. Moi, j'appelle ça des grèves de faim. Hein? Il y a des jeûnes, là, des fois, les gens vont faire, c'est pas des jeûnes, c'est des grèves de faim. Donc, on doit s'assurer qu'on jeûne pour un objectif précis. Laissez-moi vous donner quelques raisons pourquoi jeûner. Numéro 1, on jeûne pour chercher la face de Dieu, pour chercher sa volonté et ses intentions. De Chroniques 20, 3 à 4 nous dit « Dans sa frayeur, Josaphat se disposa à chercher l'Éternel et il publia un jeûne pour tout Juda. Judas s'assembla pour invoquer l'Éternel. On le vit de toutes les villes de Juda pour chercher l'Éternel. » Donc on voit dans ce texte, dans 2 Chroniques 20, 3 et 4, que Josaphat avait un objectif de chercher Dieu et il le faisait par le jeûne. Donc, nous, pourquoi jeûner numéro 1? Pour chercher la face de Dieu, chercher sa volonté et ses intentions. Numéro 2, pourquoi jeûner? Pour lui donner toute notre attention. Jérémie 29, verset 13 nous dit, « Vous me chercherez et vous me trouverez si vous me cherchez de tout votre cœur. » Donc, lorsque tu jeûnes, tu disposes ton cœur entièrement à Dieu. Et tu jeûnes pour lui donner toute ton attention. Parce qu'il va dire, si vous me cherchez, vous me trouverez. Mais il va préciser, si vous me cherchez de tout votre cœur. Numéro 3, pourquoi jeûner? Le but, c'est avec un but de créer une atmosphère de prière. Pour créer une atmosphère de prière. Donc, lorsque nous jeûnons, notre esprit est disposé. Notre chair est affaibli et notre esprit est disposé. Et on est plus alerte à l'esprit de Dieu. Numéro 4, pourquoi jeûner? Parce que c'est une forme d'intercession pour les autres. C'est une forme d'intercession pour les autres. Numéro 5, pour humilier notre âme. Pour humilier notre âme. Psaume 35, verset 13 nous dit ceci. Et moi, quand ils étaient malades, je revêtais un sac. J'humiliais mon âme par le jeûne. Je priais la tête penchée sur mon sein. Donc, on voit dans ce texte que pourquoi jeûner? Lorsqu'on jeûne pour humilier notre âme. L'âme, c'est quoi? Pour humilier notre intellect, pour humilier nos émotions, pour humilier notre volonté envers lui. Parce que l'âme est composée de 3 parties. L'intellect, la volonté, et les émotions. Donc, une des raisons pour laquelle nous jeûnons, c'est pour humilier notre âme. Nous jeûnons également pour surmonter des oppositions sataniques. Nous devons, chers amis, générer de la puissance de Dieu pour dominer la puissance du diable. Parce que le diable cherche à saboter nos promesses. Et le jeûne, c'est une puissance de Dieu. Dans Matthieu 17, 21, il va dire, « Mais cette sorte de démon ne sort que par la prière et par le jeûne. » 1 Corinthiens 16, 9 aussi, c'est un bon texte à lire. Et Luc 11, 21 et 22. Donc, une autre raison pour laquelle nous jeûnons, c'est pour surmonter les oppositions sataniques. Et une 7e raison, pourquoi jeûner? Mais pour bâtir notre force spirituelle afin de résister au jour du combat. Nous devons bâtir de l'énergie spirituelle en réserve. Lorsque tu jeûnes, tu développes ou tu bâtis une force spirituelle. C'est comme si tu vas battre fait spirituellement. Gloire à Dieu. Ésaïe 40, 31 nous dit, « Mais ceux qui se confient en l'Éternel renouvellent leur force. » Donc, lorsqu'on jeûne, on se confie en Dieu. On humilie notre âme. On cherche premièrement la volonté de Dieu pour nos vies. Et lorsqu'on est dans une position comme cela, la Bible nous dit que nos forces sont renouvelées. Alléluia. Donc Dieu te dit ce soir, jeûne. Tu dois passer du temps dans le jeûne et la prière. Maintenant, est-ce que tous les croyants doivent jeûner? Oui. Le jeûne doit faire partie de la vie de tous les chrétiens. La prière et le jeûne font partie d'un seul ministère. La Bible va nous dire cela dans Matthieu 6, 5 et 6. Et dans Matthieu 6, 16, 17. Je vous avais donné ce texte tout à l'heure. Matthieu 6, versets 5 et 6. Et Matthieu 6, versets 16 et 17. Donc, la prière et le jeûne, c'est un seul ministère. Le jeûne est un acte d'obéissance et de soumission. C'est à nous de le contrôler. Donc, est-ce que tous les croyants doivent jeûner? Oui. Maintenant, comment tirer le meilleur profit de notre jeûne? Ou quelle est l'approche pour la rentabilité de mon jeûne? Mais c'est très facile. Numéro un, notre jeûne doit avoir un objectif. Il doit avoir une raison, il doit avoir un but, il doit avoir une cible. Faut pas juste jeûner, mais dire, oh oui, moi-même, m'abjeûner une fois par semaine. Mais pour qui ça va abjeûner? Faut objectif, faut jeûne ou bon objectif, faut le bon mandat, faut le bon raison. Nous devons définir notre raison de jeûner. Pourquoi je jeûne? Quel est le profit que j'aimerais tirer de ce jeûne? Habacuc 2:2 nous dit, l'Éternel m'adressa la parole et me dit, écris la prophétie, grave-la sur la table, afin qu'on la lise couramment. Donc, écris ce que tu désires récolter de ton jeûne. Notre jeûne doit avoir une cible. Nous devons savoir ce que nous poursuivons en faisant notre jeûne. Est-ce que tu fais un jeûne parce que tu veux une délivrance? Est-ce que c'est une guérison? Est-ce que c'est l'accomplissement de ta parole prophétique? Nous devons jeûner avec un esprit d'attente. Quelle sera ma preuve que mon 14 jours de jeûne, par exemple, a été bien investi? Sans expectation, il n'y a pas de manifestation. Peu d'attente, peu de témoignages. Grande attente, grande manifestation. Donc c'est très important, notre jeûne doit avoir un objectif. Proverbe 23, 18, la version Semeur nous dit, « Quand il y aura un avenir pour toi, et ton espérance ne sera pas déçue. » Donc, il faut... Ça, c'est Proverbe 23, 18, version Le Semeur. Donc, il faut que tu aies un objectif. Il faut que tu aies une attente. Il ne faut pas jeûner pour juste jeûner. Il faut qu'on attente. Notre attente à la promesse de Dieu positionne Dieu dans l'obligation d'exécuter la manifestation de notre attente. Matthieu 8, 13 va nous dire... Va et qu'il te soit fait selon ta foi. Donc c'est très important de comprendre cela. Numéro 2, nous devons préparer et engager notre cœur à la recherche de Dieu. Vous savez, chaque période de jeûne est conçue pour une saison d'échange entre l'homme et Dieu. Le jeûne, c'est un moyen d'échange. Bon Dieu, besoin, transférons bagaille. La seule façon pour nous, en tant qu'homme, de toucher Dieu, c'est par notre esprit. Et on le fait lorsque notre chair est faible. La seule façon dont un homme peut entrer en contact avec Dieu, c'est à travers son esprit. Jean 4, 24 nous dit, car Dieu est esprit. Et 1 Corinthiens 2, 10 et 11 pourrait nous aider là-dessus aussi. 2 Chroniques 16, verset 9. 2 Chroniques 16, verset 9, il va dire, « Car les yeux de l'Éternel parcourent toute la terre afin qu'il se montre fort en faveur de ceux qui sont d'un cœur parfait envers lui. » Oh, gloire à Dieu. Chers amis, Dieu inspecte le cœur de l'homme pour déterminer comment il va agir envers cet homme. Donc, le jeûne a comme objectif de chercher Dieu de tout notre cœur. Si le cœur de l'homme est dans une poursuite totale, Dieu lui donnera une manifestation totale. Pendant le temps de jeûne, tout notre cœur doit être incliné vers Dieu jour et nuit. C'est très, très, très important. Numéro 3, nous devons nous engager dans la démonstration de l'amour pendant le temps de notre jeûne. On est en train de regarder maintenant comment tirer le meilleur profit de notre jeûne. Quelle est l'approche pour la rentabilité de mon jeûne? M'a vle font jeûne pour pas servir à rien. Numéro 1, faut jeûne ou gon objectif. Numéro 2, faut préparer cœur. Nous devons préparer et engager notre cœur à la recherche de Dieu. Et numéro 3, encore une fois, pour tirer meilleur profit, nous devons engager, nous devons nous engager, je m'excuse, à la démonstration de l'amour pendant le jeûne. Chers amis, pendant que vous jeûnez, ce n'est pas moment pour commencer nos comptes à moun. C'est là ça pour montrer le plus que possible à Dieu. C'est dans ce temps-là qu'il faut démontrer l'amour de Dieu. Ésaïe 58, versets 6 et 7 nous dit ceci. Voici le jeûne auquel je prends plaisir. Détache les chaînes de la méchanceté, dénoue les liens de la servitude,

Si on ne prie pas, si on prie une journée, selon Dieu, on a jeûné une seule journée. C'est très important. Si tu jeûnes et tu ne pries pas, tu perds du temps. Si tu fais 3 jours de jeûne, si tu fais 200 jours de jeûne, tu fais 300 jours de jeûne, mais tu as prié une journée, selon Dieu, tu as jeûné une journée. Donc, quels sont les bénéfices? Le jeûne augmente nos capacités spirituelles. Numéro 1, ça augmente nos capacités spirituelles. Numéro 2, le jeûne nous permet d'entendre Dieu. Ça nous permet d'entendre la direction, la sagesse et la révélation de Dieu. Dans 2 Corinthiens 11, 27, vous allez voir ça. Le jeûne génère les bénéfices de la puissance de Dieu. Luc 4, 1 à 14. Matthieu 17, 21. Donc là, ça génère la puissance de Dieu. On regarde maintenant les bénéfices du jeûne. Numéro 4, ça donne des percées dans des moments difficiles. Alléluia. Joël 1, 12 à 14. Joël 2, 12, 13. Et Joël 2, 12, je m'excuse, 18 à 32. Donc, ça donne des percées dans des moments difficiles. Pour ceux et celles qui, peut-être, n'ont pas le temps de prendre en note ces versets, j'aimerais vous dire que l'émission va être en rediffusion. Donc, vous allez pouvoir reprendre ces versets. Tout au long de la semaine, ce message est en rediffusion. Donc, percées dans des moments difficiles. Joël 1, 12, 14. Joël 2, 12, 13. Joël 2, 18 à 32. Numéro 5, cinquième bénéfice, ça facilite l'exaucement des prières. Ésaïe 58, verset 9, Luc 2, 36 à 37. Ça donne l'autre bénéfice que le jeûne fait. Ça donne la lumière, la santé, des réponses, des directions. Vous allez voir ça dans Ésaïe 58, 8 à 10. Le jeûne débloque des révélations de la parole de Dieu. Gemoun kap cherche révélation, n'ap cherche comprendre la parole de Dieu un peu mieux. Le jeûne, ça débloque des révélations parce que le jeûne mortifie ta chair, ça te rend plus faible charnellement et ça éveille ton esprit. Donc, le jeûne est une plateforme pour monter dans la philosophie et la mentalité de Dieu. Le jeûne est comme une estrade, c'est comme un palier, c'est comme un escalier pour te faire monter dans la révélation. Alléluia! Donc ça, c'est tous les bénéfices. Je vous ai donné 6 bénéfices du jeûne. Maintenant, la mauvaise manière de jeûner. Il y a une mauvaise manière de jeûner. Ésaïe 58, 3 à 4 nous parle de ça. Que nous sert de jeûner si tu ne le vois pas? Il va dire de mortifier notre âme si tu n'y as point égard. Voici le jour de votre jeûne. Vous vous livrez à vos penchants et vous traitez durement vos mercenaires. Voici, vous jeûnez pour disputer et vous quereller, pour frapper méchamment du poing. Vous ne jeûnez pas comme je le veux, comme le veut ce jour, pour que votre voix soit entendue en haut. Donc, ne soyons pas dans la frustration pendant un temps de jeûne. C'est très important. Donc, ça, c'est la mauvaise manière de jeûner. Et on a dit, laissez-moi vous donner rapidement quelques bonnes méthodes de jeûner par l'action de grâce, la louange, l'adoration. Vous devez jeûner avec assurance, avec la foi. Et toujours vous assurer de prioriser le royaume de Dieu. Chers amis, c'est ainsi que nous allons conclure notre émission. Mon temps a été dépassé et j'aimerais que nous puissions mettre en pratique, chers amis, cette étude ce soir, parce que j'ai la ferme conviction que lorsque nous jeûnons, le jeûne est un moyen par lequel Dieu renforce la parole prophétique qui a été déclarée sur notre vie. Donc, on a vu au début de l'émission des moyens par lesquels des sources de problèmes dans la vie du chrétien. Et laissez-moi vous dire, lorsque nous jeûnons, Dieu est un moyen d'éliminer, de déraciner ces sources de problèmes dans nos vies. Donc, si vous aimeriez nous visiter, nos cultes sont tous les dimanches de midi à 14h dans le quartier de Saint-Léonard. On vous invite à nous visiter sur notre site internet au www.egliselerefuge.ca et vous allez pouvoir rentrer en contact avec nous par notre site internet. N'oubliez pas de suivre nos émissions les mardis et les jeudis de 19h à 20h. Nous vous souhaitons une bonne soirée. Que Dieu vous bénisse. Au revoir.

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Sois l'Éternel. Gloire à Jésus-Christ. Vive le sang de Jésus. Le sang de Jésus couvrit nous. Alléluia. Moi couvrit tête, moi l'esprit, non, moi comme avec le sang de Jésus. Oh, nous environnez nous avec le sang de Jésus-Christ. Gloire au Saint-Esprit. Oh, bienvenue, cher Saint-Esprit. Bienvenue, Saint-Esprit. Nous adorer, oh, nous prosterner devant toi, nous Père éternel. Nous élever, oh, nous glorifions Jésus. Alléluia. Alléluia. Mon âme bénis l'Éternel, que tout ce qui est en moi bénisse son saint nom. À Dieu soit la louange, à Dieu soit toute la gloire. Toute gloire là pour vous, Jésus, honneur pour vous. Alléluia, adoration pour vous. Pas gain tant que Jésus, vous méritez gloire. 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Oui, Seigneur Jésus, il y a des gens qui tourmentent, mais on est capable de bailler la paix, on est capable de bailler la joie. Oh, merci, Seigneur. 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Prends contrôle de prière, nous, Saint-Esprit. Mettez source sous prière et viens conduire nous, Saint-Esprit de Dieu. Viens intercéder pour nous, alléluia. 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Ô vous qui faites mention de l'Éternel, ne gardez pas silence et ne lui donnez pas de repos jusqu'à ce qu'il soit établi et jusqu'à ce qu'il fasse de Jérusalem une louange sur la terre. Alors, on aura Dieu Emmanuel, c'est même Jean l'Éternel, il mettait des sentinelles, il mettait des gardes pour prier pour Jérusalem jusqu'à ce que la paix règne. Il dit, je demandais la paix pour Jérusalem et nous connaît la paix, il vient pour le régner lorsque notre Seigneur Jésus-Christ est venu pour régner, alléluia, sous terre. 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
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Psaume 42, et c'est le psaume des fils de Corée que nous pourrons lire, et que pendant que nous jouons nos paroles qui correspondent à la situation nous, et c'est comme ça nous pourrons aller approcher avec un autre niveau. 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Alléluia. Comme une biche soupire après des courants d'eau, ainsi mon âme soupire après toi, ô Dieu. Mon âme a soif de Dieu, du Dieu vivant. Quand irai-je et paraîtrai-je devant la face de Dieu? Mes larmes sont ma nourriture jour et nuit, pendant qu'on me dit sans cesse, où est ton Dieu? Je me rappelle avec effusion de cœur quand je marchais entouré de la foule et que je m'avançais à sa tête vers la maison de Dieu, au milieu des cris de joie et des actions de grâce d'une multitude en fête. Pourquoi t'abattu mon âme et gémis-tu au-dedans de moi? Espère en Dieu car je le louerai encore. Il est mon salut et mon Dieu. Mon âme est abattue au-dedans de moi. Aussi, c'est à toi que je pense. Depuis le pays du Jourdain, depuis l'Hermon, depuis la montagne de Mitzéa, un flot appelle un autre flot au bruit de tes ondées. Toutes tes vagues et tous tes flots passent sur moi. Le jour, l'Éternel m'accordait sa grâce. La nuit, je chantais ses louanges. J'adressais une prière au Dieu de ma vie. Je dis à Dieu mon rocher, pourquoi m'oublies-tu? Pourquoi dois-je marcher dans la tristesse sous l'oppression de l'ennemi? Mes os se brisent quand mes persécuteurs m'outragent en me disant sans cesse, où est ton Dieu? Pourquoi t'as battu mon âme et gémis-tu au-dedans de moi? Espère en Dieu, car je le louerai encore. Il est mon salut et mon Dieu. Espère en Dieu, car je le louerai encore. Il est mon salut et mon Dieu. Amen. Alléluia. L'homme pas connaît qui ça qui rend nous abattu, qui ça qui rend nous même découragé. 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
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L'éternel dit à Moïse. 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
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Côté l'aile, puis elle t'entraîne dans l'eau. Il dit, il te sentit le pot de coca va briver comme ça. Il continue à genoux, il continue côté de l'eau à te atteindre juste dans reine. 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Radio Emmanuel, ô accueilli, alléluia. 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Radio Emmanuel, accueilli au Saint-Esprit. 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Manifestez dans nous. Embrasez nous avec, ô comme un feu dévorant. 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Ô Seigneur Jésus, nous mandons grâce de miséricorde, jette ton regard de bonté, de faveur envers nous-mêmes. 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
Protégez-nous, protégez-nous, Seigneur, Kassalia, protégez-nous, Seigneur, avec, alléluia, l'épée de l'esprit qui s'est parolou, protégez-nous avec le zèle que les donne l'évangile de paix, protégez-nous avec le bouclier de la foi pour n'éteindre les traits enflammés du malin. Oh, le sang de Jésus couvrez-nous, nous prenons le sang de Jésus, alléluia, nous brandit la bannière de la puissance de la croix de Jésus, alléluia, contre toute, oh Seigneur mon Dieu, interdiction contre toute forme, oh, d'opposition à la prière, toute opposition à la présence de Dieu, toute opposition à la sainteté, nous refuser dans nos noms, non, Jésus, nous déclarer, bon Dieu, nous en lit 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

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Et la Bible dit dans le livre d'Abdias, chapitre 1er, verset 17. Mais le salut sera sur la montagne de Sion, elle sera sainte. Et la maison de Jacob reprendra ses possessions. 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

oui, Seigneur. Sois mon guide. Car longtemps je me suis éloigné de ce chemin que tu as tracé. Et j'ai enfin réalisé que je suis né pour t'adorer. Alors je me prosterne. Je t'ouvre mon cœur et ses compartiments. Et je te dis oui. Oui, Seigneur. Oui à ta volonté. Oui à ton appel.

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devant toi, Seigneur. Je te donne ma vie, mon cœur. Tout te revient. Tout te revient. Reçois, Seigneur, l'offrande de mes lèvres, de ma bouche, de mon cœur.

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